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Salut tout le monde, Hervé Kaki, Jean-Philippe Payette avec vous pour la prochaine heure au Québec sur CKIA 88,3 FM et à Helsingissä, Suomessa, sur lähiradio 100,3 MHz. 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On a commencé l'émission avec une chanson parue en 2008. C'est le chanteur français Armand Méliès, c'était Papier Carbone. Et c'est une des dernières chansons choisies cette semaine pour la sélection du jour. J'ai eu l'impression qu'avec sa finesse, et la finesse c'est un trait qui caractérise, il me semble, la manière Armand Méliès de faire de la chanson en français. J'avais cette impression donc que cette chanson elle a bien éclairé les morceaux qui viennent, les morceaux qui vont ponctuer cette heure qu'on va passer ensemble. Une heure où on entendra beaucoup de cordes pincées. On aura par exemple la chanteuse pakistano-américaine Arouf Aftab. On aura de la harpe, de la guitare, du cantele, des sons électroniques un peu staccato. Mais juste avant, c'est ce qu'on va écouter juste là, un groupe américain qui fera paraître l'album Touch, et ce sera sur étiquette International Anthem. Ça va paraître en octobre prochain. Et le groupe, que je ne nomme pas, je le crée un petit suspense, le groupe sera à Helsinki le 20 janvier 2026. Ce sera à Tavastia, salle mythique au cœur de la capitale finlandaise. Eh bien, ce groupe, c'est un groupe qu'on aime bien prononcer en français en plus, bien qu'il soit américain et que le mot soit complètement anglais. Eh bien, c'est le groupe Tortoise. Et on va se faire plaisir, donc, on va faire plaisir à notre matière grise avec ce nouvel extrait, extrait qu'on va écouter. Extrait de ce disque à venir, de ce disque attendu. Mottelemme harmaita aivosolujamme ja kuuntelemme otteen biisin tulevalta levyltä, levyltä jota on hyvin odotettu. À la calieuse, bien sûr, avec moi, Jean-Philippe Payette. Je vous souhaite une agréable séance d'écoute, tout le monde. 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

Allô, Jaftab, à la Calieuse. Et chaque fois que j'en mets à l'émission, je me dis qu'il y a sûrement quelqu'un, est-ce que c'est à Québec, est-ce que c'est à Helsinki, qui vient forcément de découvrir cette voix personnelle, cette rencontre d'univers qui est vraiment à chaque fois absolument enivrante. C'était vous? Hein, ok. Ben, génial. Hein? Et c'est à ça que ça sert, la Calieuse. Faire des rencontres, faire des retrouvailles aussi, notamment avec la harpiste Johanna Newsom. On écoute Sprout and the Bean.

Vous avez reconnu l'air, la mélodie qui, à l'époque, allait nous aider à changer de siècle. Hein. Il y a de ça près de 25 ans, c'était Teardrop, né d'abord des mains électroniciennes, délicates, tout en texture, hein, du groupe Massive Attack. Et là, la chanson était reprise ici par le Suédois José González. On va continuer avec la Québécoise Catherine Lambert, « Oh Maria ».

Catherine Lambert à la Calieuse avec Oh Maria. Vous êtes en ma compagnie jusqu'à la fin de l'heure. Je m'appelle Jean-Philippe Payette et vous êtes à Helsinki, à Québec ou partout ailleurs grâce à Mixcloud au www.mixcloud.com// La Calieuse. La semaine dernière, vous étiez en Corée, au Mexique, en Angleterre, en France et bien entendu au Québec, en Finlande. On arrive au morceau qui a servi de centre de gravité pour La Calieuse cette semaine. J'ai nommé le morceau Chosen Talk. Ça vient d'un nouveau groupe, un trio irlandais qui est né de l'imaginaire de Maeve McKenna, Ross Cheney et de Gareth Quinn Redman. Et répondent au nom de... J'aime bien le nom du groupe. Le nom du groupe, c'est Throwing Shapes. Et ils proposent donc une exploration assez hypnotique. Ils sont bien texturés avec au premier plan de la harpe irlandaise hein, avec les cordes métalliques. C'est en écoutant Chosen Talk que l'ambiance, disons, souhaitée pour la séance d'écoute qu'on a ensemble en ce moment, c'est avec ça que ça s'est imposé. Donc, on va écouter le trio Throwing Shapes avec Chosen Talk, évidemment La Calieuse. Je suis dans le studio 1 à Lahiradio à Helsinki.

Chosen Talk de Throwing Shapes à la Calieuse. Et il me semble, vous avez peut-être compris pourquoi Teardrop jouait un peu avant, version José González. Il me semble que le fantôme de Teardrop par Massive Attack vient de passer là-dedans. Donc, puisque la Calieuse est un authentique mélange fenno-québécois depuis 2016, koska la Calieuse on alkuperäinen sekoitus vuodesta 2016, il me semble qu'on peut tout simplement écouter ensemble l'authentique Teardrop signé Massive Attack.

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C'était R, célèbre groupe français, bien sûr, auquel je suis revenu cet été, notamment en raison de la tournée actuelle du groupe, hein, tournée au fil de laquelle il joue le classique Moon Safari. On écoutait Electronic Performers, chanson d'ouverture du 10,000 Hertz Legends, disque qui allait suivre leur célèbre Safari lunaire. Entre Massive Attack et R, deux piliers de la musique électronique du tournant du siècle, on a entendu en suédois Robert Forsch, de l'accordéoniste suédo-estonienne Tuulikki Bartosik. Suède et Estonie, ben, ce sont mes deux pays voisins, hein, je suis en Finlande. Et plus près de vous, à Québec, on avait aussi, sans toutefois entendre sa voix, on avait Philippe Braque avec Cantique de l'abandon, une séquence présente sur son disque, très beau disque d'ailleurs, Le silence des troupeaux. Je prépare notre équipage pour ce moment, hein. Nos chemins sont sur le point de se séparer, l'heure de la calieuse achève. 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On va se laisser avec un morceau du multi-instrumentiste Laraji. Ça vient d'un disque de la célèbre série Ambient, chapeautée par Brian Eno. On pense, quand on pense, ça peut nous arriver, hein, quand on pense à cette série, on pense notamment à Music for Airports, paru en 1978. Mais là, on va se trouver pour le coup sur le disque Day of Radiance, le troisième album de la série. On y entend Laraji, entouré de ses instruments à cordes, dulcimer, sitar, etc. Et je précise, sitar à 36 cordes, et qui propose donc dans un esprit évoquant le gamelan, cet ensemble musical traditionnel indonésien. Dans cet esprit-là, on reconnaît le cadre répétitif, très rapidement hypnotique, bonifié ça et là par touches successives par son camarade d'expédition, Brian Eno. De quoi quitter en totale transe la calieuse, notre heure d'écoute active et métissée serrée. À la recherche, à l'animation, à la mise en onde, au montage, Jean-Philippe Payette, qui, de Helsinki jusqu'à vous, vous dit merci, kiitos, taksamukket, muchas gracias, chinashkumetin, et teshekyrederim. À la semaine prochaine. 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
9: Jeudi 4 juin 2026, 7h29. Bon début de journée tout le monde. Bienvenue à Nouvelle Air. Vous êtes avec Raphaël Champagne, Mathieu Dugal et Marie-Christine Labadie. Comment ça va les filles?
10: Hey, ça va bien là. Ça arrête pas de bien aller.
9: Ça arrête pas de bien aller.
10: Oui.
11: Il fait beau, il fait chaud.
10: Hey, il fait chaud. Oh,
9: hey, mais hein, hier, je suis sorti de chez nous. Là, j'étais en coton ouaté parce que j'étais un petit peu ramassé par les allergies. Mais non, il faisait chaud. C'était même trop chaud pour des petits cotons ouatés. Hein. Hey, tour de table ce matin... La semaine passée, Raph, tu nous as fait une chronique, en fait, sur quand est-ce qu'on a le droit de penser à la fin de semaine.
10: Ah, oui.
9: Ben, moi, j'y pense là.
10: Oui.
9: Qu'est-ce que vous avez de prévu en fin de semaine?
10: Ben là, il annonce pas très beau samedi.
9: Mm-hmm.
10: Alors, on en profite aujourd'hui. Hein? On a un petit congé ce jeudi après-midi. Alors, ma fin de semaine, j'imagine que je vais en profiter un peu aujourd'hui. Je vais comme la couper en deux. Un peu de soleil cet après-midi. Demain, ça va être un petit chiffre au resto.
9: Oh, okay.
10: Puis samedi, on va juste profiter de la journée au maximum. J'ai pas vraiment de plan, en fait. On va juste être heureux en fin de semaine.
9: Go with the flow. Toi, Marie?
11: Je le sais pas encore, mais fiston de 5 ans a commencé à jouer au baseball.
9: Oh,
11: c'est trop mignon à cet âge-là. Bon, c'est sûr qu'ils sont 48 à jouer en même temps. Là, donc, mais je vais probablement aller voir fiston jouer au baseball. On s'entend.
9: Participer.
11: Mais là, il a tellement hâte de frapper la balle. Là, pour le moment, ils font semblant de frapper une balle. Lui, il est comme non. Là, ça va être beau.
9: Ça va me prendre une vraie balle.
11: Ouais, sinon, ça risque d'être quand même tranquille. Tranquille. Là. Moi, je prévois, je suis vraiment une heure à la fois. Là,
9: c'est parfait. Faut dire qu'on a un bon horaire hein, cette session-ci. Donc, pour être avec vous le matin. Donc, moi aussi, ça va être du repos pas mal. Je pense qu'on va continuer à prendre les conseils du pharmacien d'hier, continuer à prendre mes pilules pour survivre aux allergies en fin de semaine. Moi, vendredi, c'est ma soirée de date avec ma blonde. On fait ça une fois par mois. Et on revient un peu au début des années 2000. Il y a le film de peur qui sort demain.
10: Ah ouais?
9: Ouais, et c'est dans le fond, c'est le premier film depuis 15 ans. Donc, ça, nous, c'est comme un peu dans nos films cultes qu'on écoute depuis qu'on est ensemble. Donc,
10: mais vous êtes des amateurs de films d'horreur.
9: Oui, hein? Oui, mais ça, c'est, vrai, c'est vraiment une comédie, par exemple.
10: Ouais, c'est pas un
9: mais,
10: film d'horreur.
9: Mais oui, on est des grands films. Grands films, ben oui. On est des grands fans de films d'horreur. Donc, c'est ce qu'on va faire pour vendredi. Puis en fin de semaine, ben, c'est ça. On va regarder selon la température. Hey, aujourd'hui, on a plusieurs invités qui vont être avec nous tout au long de l'émission. Premièrement, vers 7h45 ce matin, on reçoit Mme Josiane Béliveau, qui est la directrice du Relais pour la vie et des événements spéciaux à la Société canadienne du cancer.
10: Modification. C'est Julie Labbé qui vient, finalement.
9: Ah, parfait.
10: Mais tu n'étais pas au courant. Alors, c'est Julie Labbé et Josée Soulière qui vient, une bénévole et la spécialiste du Relais pour la vie.
9: Super, merci beaucoup. Et vers 8h10, ben, on aura Sylvain Cloutier et Alexandre Gagné de la compagnie ESO, qui est une firme de développement de logiciels et de consultation qui a mis au point une solution innovante en intelligence artificielle. Ça va être super intéressant. Comme à l'habitude, si vous voulez nous rejoindre, en fait, vous pouvez nous écrire au nouvelaire@commercialckiafm.org ou nous rejoindre par téléphone au 418-529-9026, poste 9. Si vous avez une tape dans le dos à donner à quelqu'un de votre entourage ou si vous voulez nous faire une demande spéciale. Aussi, je lance l'appel à tous, mais si vous avez un projet à mettre en lumière, une implication communautaire que vous voulez faire connaître ou quelque chose dans ces styles-là, ben, écrivez-nous encore une fois au nouvelaire@commercialckiafm.org. On prend le temps de lire tous les courriels et il nous fera plaisir de vous répondre et peut-être même de vous impliquer dans une prochaine émission.
11: Bien, certainement.
9: Marie-Christine!
11: Oui!
9: Au niveau des manchettes, qu'est-ce qui se passe?
11: Je suis excitée, ces manchettes ce matin. Mais d'abord, on a une exclusivité de notre journaliste Juliane Perrault. La Ville de Québec va accorder un financement de 120 000 $ à l'organisme Le Reflet Entraide pour lutter contre la précarité hygiénique.
9: Ah, nice.
11: Les travaux du tramway vont prendre de l'ampleur dans Saint-Roch. La passerelle Adrien-Pouliot sera démolie le 19 juin et l'autoroute Laurentienne devra être fermée toute cette fin de semaine-là. Ça risque de causer quand même des petits soucis de circulation. Toujours dans le projet du tramway, qui va entraîner l'abattage d'environ 1 500 arbres le long du tracé, la Ville promet d'en planter 30 000 en compensation. Je ne sais pas où les planteront, mais 30 000 quand même. On le saura dans le bulletin de nouvelles.
9: Voilà.
11: Ensuite, le méga chantier de l'îlot Dorchester est sur le point de débuter dans Saint-Roch. Le promoteur prévient que les résidents du secteur devront composer avec plusieurs semaines de bruit et de travaux. Et finalement, Ottawa versera près de 10 milliards de dollars au Québec pour le transport collectif et les infrastructures. Plus d'un milliard est déjà réservé au tramway de Québec et les partis d'opposition réagissent à cela.
9: Merci beaucoup, Marie-Christine. À la météo aujourd'hui, c'est déjà 16 degrés sur Québec avec un beau ciel bleu. On attend un maximum de 28 degrés ce soir. Alors, sortez vos t-shirts et, mesdames, messieurs, ce sera encore plus chaud qu'hier. Demain, on annonce 20 degrés avec une alternance soleil-nuage avec 30 % de probabilité d'averse en après-midi. Et pour le week-end, ben, comme Raph disait tantôt, ça s'annonce sous le signe de la pluie avec un gros 80 % de probabilité d'averse et de 20 degrés. Et pour dimanche, un peu le même scénario avec un maximum de 19, mais si vous avez des choses à faire à l'extérieur, je vous conseille peut-être de le faire soit ce soir ou demain, mais c'est encore le temps de changer. Hein. On demandera à Blanche Flora de nous changer ça.
11: Blanche Flora, on a eu d'autres suggestions, mais on les dira plus tard. Oui, on en a eu d'autres.
9: Super. Raph, si je ne me trompe pas, on est rendu dans la table dans le dos, mais aujourd'hui, c'est moi qui vous la donne.
10: Ah! Oh.

0: Aujourd'hui, la tape dans le dos va à vous deux, les filles. Oh. Pour avoir assuré mes arrières pendant que j'étais complètement KO dans mon lit hier. Pour vrai, j'étais vraiment pas cute à voir. Puis j'apprécie énormément que vous ayez mis les bouchées doubles. Et je le dirai jamais assez, mais vous êtes les meilleurs collègues du monde. Oh. Et je vous aime. Hello. Donc, Raph, qu'est-ce qu'on écoute?
1: On écoute une pièce lumineuse de l'autrice-compositrice acadienne Chloé Brault, tirée de son album Suffit, paru en 2024. On écoute Love.
0: Parce que je vous aime.
2: Ben là.

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1: 7h39 minutes à CKIA 88.3, la radio urbaine de Québec. Vous écoutez Nouvelle Ère avec Mathieu, Marie-Christine et Raphaël. Aujourd'hui, les filles, j'ai le goût de vous parler de ce qui fait que je vous parle avec une voix un petit peu bizarre un matin, les allergies saisonnières en 2026. Hey, si vous avez l'impression que vos allergies vous frappent cette année comme un arbre qui vous haït personnellement, mais rassurez-vous, vous n'êtes pas seul. Moi-même, j'en suis victime. 2026, c'est l'année où le pollen a décidé de faire un retour triomphal comme une retournée des Backstreet Boy, mais avec le bout moins le fun pour le nez.
2: Ou comme Céline.
1: Comme Céline.
2: Plus comme, je pense que c'est encore pire. Je pense que c'est vraiment comme Céline cette année. Là, il y a des gens dans mon entourage qui...
1: Oui, c'est...
2: Oui, c'est vraiment intense.
1: Mais pour vrai, c'est normal qu'on se sente de même parce que c'est une saison record. Puis c'est pas juste tu sais qu'on est des drama queens là, quand on a de la misère au printemps. Non, pour vrai, les hivers doux réveillent les arbres plus de bonheur, puis les variations de température font fleurir en gang toutes les plantes, tous les arbres, et ça arrive un petit peu plus tôt, donc on l'a un petit peu plus dans les dents cette année.
2: Dans le nez, Mathieu.
1: Dans le nez, dans la gorge. Tout le côté buccal est affecté. Donc, même les gens qui n'avaient jamais connu les allergies se mettent à éternuer. Comme si leur corps avait trouvé un nouveau hobby. Là, ça me tente là, aujourd'hui de se mettre à éternuer.
2: On peut dire achoumer si vous voulez.
1: Éternuer
2: et achoumer. On a le droit de dire les deux.
1: Qui est officiellement un verbe dans le Becherel.
2: Oui, c'est
3: mais
2: ça.
3: Mais je comprends rien des allergies, on dirait, parce que moi aussi, j'étais très, très, tellement trop... allergique avant.
1: Ouais.
3: Puis là, j'en ai comme plus. Je suis rendue allergique aux crevettes. Tu sais, je comprends pas, là.
1: Ouais. Ben, c'est une réaction de ton système immunitaire. Dans le fond, j'ai fait des recherches là-dessus, puis c'est comme si vu que ton corps est comme un petit peu surchargé de pollen, il se dit, ça gratte, ça fait que je vais réagir à ça.
3: Mais moi, c'est que j'en ai plus d'allergies, c'est ça que je comprends plus. Avant, j'avais beaucoup d'allergies, genre printanières, saisonnières. Puis là, j'en ai plus, mais j'ai des allergies alimentaires qui sont surgies dans la dernière année aussi.
2: Mais peut-être ton système immunitaire est meilleur, peut-être qu'il s'est amélioré,
3: peut-être
2: que juste s'est renforcé.
3: Parce que c'est souffrant, alors tant mieux, là.
1: Ou il t'a dit, c'est assez les crevettes.
3: C'est assez les crevettes.
1: On se calme un peu, là. Mais donc, c'est ça. Fait qu'on. Les allergies, ben comme vous le savez, ça fait ce que vous entendez en ce moment. Hein? Ça se garoche dans votre nez, ça pique, ça gratte la gorge et on devient un petit peu une version sexy du lapin albinos qui a pas beaucoup dormi. Fait que les yeux rouges. Puis
2: oh, mais c'est
1: peu...
2: pas super. Non, vous le voyez pas. Là,
3: non, ça,
2: mais...
3: ça va bien, Mathieu. Ça
2: ouais,
3: va
2: c'est ça.
1: Le sinus ring a fait sa job.
2: Ouais.
1: Mais tu sais, il y a toujours des journées pires que d'autres. Hein? Hier, il y a beaucoup des gens dans mon quartier aussi qui tondaient leur pelouse pour la première fois. Donc ça fait lever beaucoup de poussière, de pollen, de choses accumulées, de l'hiver, de la poussière de rue.
3: Puis ça, même si t'es pas allergique, ça pogne direct.
1: Ah ouais, on le sent. Puis on le sent aussi, tu sais, à Québec, là, présentement, avec justement toutes les rénovations qui se font dans les rues. Tu sais, il y a beaucoup de poussière qui lève aussi. Il y a beaucoup de vent ces temps-ci. Donc, c'est un petit peu plus gossant pour ça. Puis justement, ben c'est ça. Il y a la pollution des feux de forêt qui commencent ou qui vont commencer bientôt, malheureusement.
2: On n'espère pas, mais
1: comme à chaque saison, ça se passe. Il y a des gros risques que ça arrive. Donc, je vous souhaite bonne chance à tout le monde. tu sais, heureusement, il y a des façons de survivre à ça. Comme moi, j'ai fait, je suis allé voir mon pharmacien juste à côté de chez moi. Les pros recommandent justement de parler à un pharmacien, de choisir le bon antihistaminique, que
2: Bravo.
1: Je dis comme il faut, plein de points au Scrabble. Et justement, des rinçages nasaux. Ça, je l'ai

0: à cause de ma divergence d'allergie. Et c'est pas tant recommandé.
1: OK.
0: Non, mais ça se peut pour des allergies moins graves. Parce que moi, dans le fond, ça découle d'une allergie aux acariens. Mon corps est tellement intolérant aux acariens et j'ai tellement pas fait attention que tout ce qui ressemble à la molécule des acariens, c'est-à-dire les crustacés, alors crabes, homards et crevettes, mon corps est intolérant. Alors, si je sais plus, c'est une allergie qui se manifeste plus comme une intolérance, mais c'est catégorisé comme une allergie. Bref, puis dans ce cas-là, la désensibilisation, ça me maganerait trop, selon mon médecin. Alors, ça dépend, informez-vous. Mais oui, c'est une option, peut-être juste pas pour tout le monde.
1: Non, puis peut-être que pour le pollen, c'est moins heavy metal aussi
0: peut-être
1: que pour
0: aussi,
1: des allergies plus prononcées alimentaires comme ça. Donc, prenez votre mal en patience, parce que les experts prévoient aussi que ça risque de durer jusqu'en juillet.
2: Mais l'hiver approche, là.
1: Combien de jours avant Noël, Marie-Christine?
2: J'avais pas compté, parce que, mais tu sais, dans 4 mois déjà, hein, on va être rendu en septembre, en octobre.
0: Stop. Ouais. Stop. Non, moi, je suis quelqu'un d'estival. Ça suffit.
2: C'est juste pour encourager les gens, Raphaël. Juste pour ça.
1: Mais tu sais, même si ça dure jusqu'en juillet, bonne nouvelle, c'est que ça devrait nous lâcher juste à temps avant le Festival d'été de Québec. Donc, on devrait être pas pire pour aller voir les spectacles cet été. Donc, prenez soin de vous, respirez quand vous pouvez. Hein? C'est mon cas aujourd'hui. Et rappelez-vous, il y a juste des solutions. En musique, Raph, qu'est-ce qu'on écoute?
0: On écoute un morceau folk rock signé Billy Love Band. On écoute Apocalypse sur les ondes de Sekaya.

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2: C'est 7h48 à Nouvelle Air avec Raphaël, Mathieu et Marie-Christine. Raphaël, nos invités sont arrivés aujourd'hui.
3: Oui, le 13 juin prochain, c'est-à-dire en fin de semaine prochaine, c'est le Relais pour la vie à Québec, au parc du Bois de Coulonges, juste en haut d'ici, sur Grande Allée. Le Relais pour la vie, vous le savez, c'est un événement de collecte de fonds pour la Société canadienne du cancer. On rassemble des équipes de marcheurs pour soutenir, entre autres, la recherche sur le cancer et les gens qui en souffrent. Avec nous en studio, pour en discuter, on a Julie Labbé, spécialiste Relais pour la vie communautaire à Québec. Bonjour Julie.
4: Bonjour.
3: Et Josée Soulière, une bénévole investie avec 16 ans d'implication au Relais pour la vie. Bonjour Josée.
5: Bonjour.
3: Ça va bien?
4: Ça va très bien, vous-même?
3: Ben oui.
2: Merci d'être matinale à ce point-là.

0: avec nous ce matin.
1: On se prépare.
0: Oui, hein?
2: C'est un réchauffement pour la journée. Vous allez passer une maudite belle journée après ça, je vous le dis.
1: On se le souhaite.
2: Mesdames, le Relais pour la vie existe au Canada depuis 1999. La première édition au Québec, en fait, à Québec, ça a eu lieu en 2001. Après autant d'années, est-ce que c'est plus difficile de recruter des participants, des bénévoles, qu'à l'époque, lorsque c'était une nouveauté?
1: Mais bien sûr, mais là, je vois que vous avez fait vos devoirs.
2: J'ai
1: parce que
2: devoirs.
1: Vous avez plus de chiffres que moi.
2: Ah.
1: En fait, si on part du fait qu'à Québec, on est à la 24e édition cette année, on est peu de relais pour la vie au Canada qui vont atteindre le 25 années l'année prochaine. Il y en a à peu près 3. Donc, au Québec, on parle de la province, là,
2: ouais.
1: On est la province la plus forte en participation, celle qui a le plus d'implication au niveau des relais pour la vie, celle qui ramasse le plus même en collecte de fonds. Donc, c'est quand même impressionnant, malgré tous les changements qu'on a pu avoir depuis l'existence du Relais pour la vie au Canada. Ça reste que oui, c'est toujours un défi, même à chaque année, d'avoir des bénévoles investis, d'avoir des comités organisateurs, parce que moi, je travaille pour la SCC, mais c'est pas moi qui organise les événements Relais pour la vie, ce sont des bénévoles. Et c'est toujours un défi aussi d'aller chercher des participants d'espoir, ceux qui sont touchés par la maladie. Mais les gens sont au rendez-vous quand même. Parce qu'on le sait que le cancer, c'est une expérience qui est proche des gens. Ben et les statistiques le disent, hein, c'est près de 2 personnes sur 3 qui vont être touchées au courant de sa vie. Donc, on ne sait jamais qu'est-ce qui peut arriver. Puis, on a tout un pourquoi fort qui fait qu'on a le goût de venir marcher. Mm-hmm. On a le goût de vouloir collecter des fonds. On a le goût de faire avancer, comme tu le dis, la recherche, le soutien, la prévention contre le cancer. Donc, c'est tout ça qui fait que, oui, c'est un défi, mais c'est toujours gratifiant chaque année.
2: Vous avez parlé justement de collecte de fonds. On parle de quelle somme environ? Pas nécessairement votre objectif cette année, mais dans les dernières années, ça ressemble à quoi, la somme amassée?
1: Juste pour le Québec?
2: Juste
1: pour
2: le Québec.
1: À Québec.
2: Les deux? Est-ce qu'on peut avoir les deux statistiques?
1: Ah, c'est énorme. Dans le fond, nous, on a le total au niveau du Canada. Là, on parle de plus de 600 millions.
0: Wow!
1: Depuis l'existence, là.
2: OK.
1: Au Québec, moi, je n'ai pas les chiffres au Québec.
2: Mais à Québec?
1: Mais à Québec, là, je vous dirais qu'on dépasse la dizaine de millions. Là.
2: À chaque année?
1: Pas à chaque année.
2: Mais environ
1: mais,
2: en moyenne.
1: Mettons dans un total, là,
2: ouais.
1: On doit être à plus que 12,5 depuis l'existence à Québec.
2: Puis concrètement, les impacts de ces amassés-là d'argent, c'est quoi?
1: Ben, en fait, on a comme 3 grands types d'investissements. À la SCC, on a la recherche, bien sûr, puis on dit la recherche, mais ça touche tous les types de cancers. On met aucun cancer de côté. Et ça veut dire qu'il y a un gros pourcentage des fonds qui sont amassés pour investir dans ces recherches-là. Et la SCC, depuis quelques années, investit davantage sur les essais cliniques aussi pour faire en sorte que les gens aient accès à des traitements qui sont fiables, qui sont inspirants aussi, qui sont d'avant-garde. Puis il y en a beaucoup qui proviennent du Québec, veux pas. On a aussi l'investissement au niveau de la prévention. Donc, on est là pour aider en amont des traitements. On travaille sur la prévention au niveau du cancer du sein. Je ne sais pas si vous connaissez le Mémo Mammo, mais c'est une des actions qu'on a au niveau du cancer du sein. C'est un petit porte-clés qu'on peut offrir à une dame de cœur qu'on aime proche de nous. Puis sur le porte-clés, il y a des éléments qui indiquent l'importance de faire la mammographie.
0: Ah ouais.
1: Et nous, on travaille beaucoup sur les impacts au niveau des instances gouvernementales pour faire changer les lois. Donc ça, c'est une autre action qui est peu connue de la SCC. On appelle ça la défense de l'intérêt public. Et on peut changer la donne. Et là, ta question est pertinente parce que dans les relais pour la vie, on fait des pétitions pour changer justement les lois sur la santé puis les saines habitudes de vie. Je vous donne des exemples. Il y a quelques années, on a participé avec tous les relais pour la vie à une pétition pour faire changer l'affichage des boîtes de cigarettes que les gens s'achètent dans les dépanneurs pour avoir un affichage neutre. Alors, actuellement, les cartons de cigarettes, les gens les achètent, ils sont d'une certaine couleur. Ils ont aussi des images qui présentent un peu les risques d'aller vers ce type de comportement-là. Et c'est à cause des relais pour la vie que la loi a changé. Vous avez aussi déjà connu des jeunes en bas de 18 ans qui sont allés dans les salons de bronzage.
0: Oui, oui, mais oui. Mon Dieu, oui.
1: La loi a changé aussi grâce à l'impact des participants pour le Relais pour la vie. Je dis pas que c'est juste à cause des Relais pour la vie, mais on a eu un grand impact sur ce changement de loi-là.
2: Puis, ces impacts-là, si je reviens au carton de cigarette, est-ce que c'est vous qui avez fait poser ces images-là sur les cartons de cigarette?
1: Oui.
2: OK, c'est ça. Je pensais que vous aviez rechangé. Puis, les lois pour le bronzage, c'est 18 ans et plus?
1: Oui, il y a certaines provinces que ça l'a changé aussi. Okay. C'est plus haut que 18 ans.
2: Madame Soulière, vous êtes impliquée depuis 16 ans pour le Relais pour la vie. Félicitations.
1: Merci.
2: Est-ce qu'il y a... En fait, qu'est-ce qui vous pousse à chaque année à revenir en tant que bénévole?
3: Au départ, ce qui m'a impliqué, c'est qu'il y a beaucoup de personnes autour de moi qui ont le cancer. Fait que ça, c'est, ça a été le départ, mais c'est un événement qui est rassembleur. Puis il faut aller une fois pour voir qu'est-ce que c'est exactement le relais. Puis c'est beaucoup de solidarité là, envers ceux qui... Parce qu'au niveau du relais, on a des personnes qu'on appelle les participants de l'espoir. C'est pour eux qu'on le fait. C'est ceux qui ont déjà eu le cancer ou qui ont le cancer présentement. Puis, c'est eux autres qui sont un peu les fêtés, si on peut dire, au relais. Ça fait qu'il y a une grosse solidarité envers eux autres. Puis c'est un beau mouvement. Puis c'est, disons que ça encourage à retourner à chaque année.
2: Puis, en 16 ans de bénévolat, est-ce qu'il y a un moment qui vous a particulièrement marqué?
3: La pandémie.
1: Ah. Disons que...
2: C'est marquant, c'est assez marquant.
3: La pandémie, vu qu'il n'y avait plus de services au niveau de la société parce qu'ils ne pouvaient pas faire des levées de fonds. Là. Souvent, une levée de fonds, c'est avec des gens, là. C'est pas au téléphone ou c'est pas par courriel. Là. Ça fait que dans ce temps-là, j'étais à Chambly là, pour le relais pour la vie. Ça fait qu'on a été deux, on a dit non, on continue. Ça fait qu'on a fait quand même des relais pour la vie. Puis les gens ont embarqué, puis chacun participait à son domicile. Puis on faisait une vidéo là, pour tout relater, là, tous les moments du relais. Là. Fait que ça a été un moment fort là, que de dire non, on abandonne
2: on
3: pas.
2: Continue.
3: On continue, là, on n'abandonne pas ceux qui ont le cancer, puis on ramasse moins d'argent, mais au moins ça continue, puis les gens restent impliqués.
2: Je pense que c'est un bel exemple de quel point dans la vie, il faut toujours continuer à se battre, et on le voit également avec le Relais pour la vie. Madame Julie Labbé, spécialiste Relais pour la vie communautaire à Québec, et Madame Josée Soulière, bénévole depuis maintenant 16 ans pour le Relais pour la vie, avec nous aujourd'hui au sujet de ce Relais pour la vie qui aura lieu le 13 juin prochain. Si vous comparez le Relais pour la vie d'aujourd'hui au premier, qui a eu la première édition, aujourd'hui on est à la 24e, qu'est-ce qui a changé et qu'est-ce qui demeure exactement la même chose?
1: Vas-y, Josée, parce qu'avec ton expérience, je pense que t'en as vécu plus que moi.
3: Qu'est-ce qui demeure la même, c'est la structure, là. Tu sais, qu'on fête les participants de l'espoir, puis on fait un tour de l'espoir, un tour des luminaires. Tu sais, on met tout le temps des luminaires tout le long de la piste pour ceux qui ont le cancer ou ceux qui sont décédés puis qui avaient le cancer, là. On remémore, on se souvient d'eux, là, puis on met des luminaires qu'on allume autour de la piste. Ça, la structure comme telle n'a pas changé. Ce qui a changé peut-être un peu, c'est de recruter des gens, recruter des bénévoles, parce qu'il y a beaucoup d'offres maintenant de plusieurs fondations d'activités. Dans le temps, disons, il y avait moins de fondations et moins d'activités de levée de fonds. Fait que c'est peut-être un peu plus difficile, disons, d'aller chercher des participants, d'aller chercher des fonds. Fait que ça, c'est, disons, il faut mettre un peu plus d'ardeur là, pour aller chercher les gens. Mais dès que les gens viennent goûter un peu au relais, là, ils reviennent l'année suivante.
2: Il y a également une cérémonie, j'imagine. Ben, je sais, en fait, de comme 17 heures à plus tard dans la soirée. Bref, on s'attend à quoi le 13 juin en soirée à la fin du relais?
1: À beaucoup de choses. Oui. Hein? Je vais rajouter sur ce que Josée disait avant ta question. Ce qui a changé aussi dans les Relais pour la vie, c'est l'horaire de l'événement.
2: Okay.
1: Avant, on faisait des activités qui avaient lieu de 7 heures le soir à 7 heures le lendemain matin. Dans le concept que on peut pas vivre le cancer seul.
4: Non.
1: Et des fois, le soir, la nuit, le matin tôt, c'est pas si simple que ça, seul, d'être dans l'angoisse de la maladie ou de se sentir seul parce qu'on a moins de gens autour de nous qui nous accompagnent là-dedans. Alors là, cette année, ou depuis quelques années, plusieurs relais ont changé la formule, ce qui fait que c'est des formules qui sont plus de soir, comme à Québec. Donc, 17h à 22h30, si je me trompe pas. Donc, c'est vraiment comme une grosse festivité, là. Josée l'a dit, il y a des moments clés qui reviennent à chaque année, cérémonie d'ouverture, cérémonie des luminaires autour de la pénombre, puis après ça, une clôture avec l'annonce des chiffres pour qu'est-ce qu'on a collecté durant l'année. Mais sinon, c'est un party, hein, Josée, je pense qu'il y a beaucoup de choses.
3: C'est ce qu'on veut faire, c'est plus célébrer la vie.
0: Tout à fait.
3: Tu sais, que tout le monde, tu sais, même ceux qui ont le cancer, là, on célèbre qu'ils sont vivants puis qu'ils sont avec nous. Fait qu'on a des groupes de musique, qu'on a même cette année Alain Côté, l'ancien nordique, qui va venir signer. Puis il fait partie d'un band, le band d'à côté, qui vont faire de la musique aussi dans la soirée. Il y a d'autres personnes là, qui viennent aussi. Il y a de la Zumba. Il y a un jeu d'évasion. Il y a un coin enfant, barbe à papa, popcorn et tout ça. Là. Fait que c'est pas tout le temps triste. Là. Oui, quand on fait le tour des luminaires puis que les cornemuses jouent tout le tour, c'est un peu plus émouvant. Mais on veut terminer ça, comme elle disait, 22h30, par un tour vivant. Fait qu'on met de la, on fait du bruit puis on essaye que la fin du relais soit vivant et non que tout le monde parte triste. Là. Ça fait que c'est un petit peu ça, le relais. Là. Il y a toutes sortes d'activités qui se passent.
2: Bien, vous soyez au rendez-vous, tout le monde, le 13 juin prochain, sur Grande Allée pour le Relais pour la vie. Si jamais on veut soutenir la cause, on peut. Est-ce qu'il y a toujours le temps des inscriptions? Il est toujours. Est-ce que ça ferme à un certain point, ces inscriptions-là, ou tout le monde est toujours le bienvenu?
1: On peut même s'inscrire la journée même, si on veut, puis on peut collecter jusqu'au 31 août. Donc, il y a quand même la possibilité d'amasser des fonds durant tout l'été, parce qu'on sait que quand il fait beau, on peut faire un party hot dog ou un party piscine chez soi, puis décider de collecter auprès de sa famille ou des amis, il n'y a pas de problème. On peut bien sûr suivre la page Facebook de l'événement du Relais pour la vie à Québec. Donc, Québec, Société canadienne du cancer, si vous cherchez sur Facebook. Il y a aussi la page web qui existe, relaispourlavie.ca, où si vous trouvez l'événement du Relais à Québec, vous allez avoir un descriptif de l'horaire qu'on vient de vous parler, puis du courriel, si les gens ont des questions, pour pouvoir directement les poser auprès du comité organisateur.
2: Eh bien, merci, Madame merci. Julie Labbé, spécialiste Relais pour la vie communautaire à Québec, et Madame Josée Soulière, bénévole.
3: Est-ce que je peux juste rajouter
2: oui, allez-y.
3: On a beaucoup de partenaires. Il y a beaucoup de commanditaires là, qui s'impliquent. Là. Ça fait que je veux juste les remercier que, disons, c'est pas juste bénévoles et participants.
2: Les commanditaires, c'est
3: Il y a
2: important.
3: beaucoup de commanditaires qui s'impliquent.
2: Bien, merci à vous et merci à vos commanditaires. Le Relais pour la vie aura lieu samedi prochain, le 13 juin, à Québec, sur Grande Allée. Merci beaucoup, mesdames.
1: Merci à vous.
0: Je tiens à vous donner un gros merci personnel aussi, parce que moi aussi, j'ai des gens autour de moi qui sont décédés du cancer. Puis je vous remercie beaucoup pour ce que vous faites, pour votre dédication à la cause, puis continuez votre bon travail.
1: Ah, c'est super gentil. Bonne chance à tes
0: Nous, on va à la pause et de retour tout de suite après, on a le bulletin de nouvelles avec Marie-Christine.
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0: 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Vous êtes toujours avec Mathieu, Raphaël et Marie-Christine. Et c'est l'heure du bulletin de nouvelles.
2: C'est l'heure des nouvelles. Notre journaliste Juliane Perrault a appris en exclusivité que la Ville de Québec accordera un financement de 120 000 $ à l'organisme Le Reflet Entraide pour l'année 2026-2027. Fondée en 2020, l'OBNL a pour mission de réduire la précarité hygiénique et de favoriser le mieux-être des personnes vulnérables en offrant des produits d'hygiène de qualité, des cosmétiques et des soins. Pour y parvenir, l'organisme récupère des produits invendus auprès d'entreprises et les redistribue notamment à des personnes en situation d'itinérance, à des maisons d'hébergement pour femmes et à des résidences pour aînés. Depuis sa création, le Reflet Entraide affirme avoir redistribué près de 700 000 produits, représentant une valeur marchande d'environ 6 millions de $. Sa fondatrice, Marie-Annick Chouari, indique que ce premier financement public structurant arrive à un moment où les besoins continuent d'augmenter. Pour plus de détails à ce sujet, le reportage complet de notre journaliste Juliane Perrault est disponible sur ckiafm.org. Les travaux du tramway prendront de l'ampleur dans Saint-Roch au cours des prochains mois. Dès le 19 juin, la passerelle Adrien-Pouliot, utilisée par de nombreux piétons et cyclistes pour traverser l'autoroute Laurentienne à la hauteur du parc Victoria, sera démolie. L'opération nécessitera la fermeture complète de l'autoroute pendant toute la fin de semaine. D'autres changements suivront à l'automne. La rue Dorchester passera notamment en double sens afin de maintenir l'accès au centre-ville pendant les travaux sur la rue de la Couronne. Le projet entraînera aussi la perte de 61 cases de stationnement dans le quartier. Le maire de Québec, Bruno Marchand, reconnaît que les habitudes de déplacement seront perturbées, mais insiste sur le fait que le centre-ville demeurera accessible pendant toute la durée des travaux. La Ville de Québec a conclu des ententes avec 32 propriétaires du boulevard René-Lévesque en prévision des travaux du tramway. Ces ententes concernent des arbres situés sur des terrains privés le long du tracé. Selon les cas, les arbres pourront être protégés, élagués, transplantés ou abattus. Certains propriétaires recevront des indemnités variant de 300 à 13 000 $ selon l'entente. Au total, c'est environ 1 500 arbres qui seront abattus le long du tracé. En guise de compensation, la Ville prévoit planter 30 000 arbres dans les quartiers touchés par le chantier. La Ville précise que les interventions sur les arbres seront réalisées uniquement au moment où elles seront requises pour les travaux. Le méga-chantier de l'îlot Dorchester s'apprête à débuter dans Saint-Roch. Dès la semaine prochaine, la machinerie entrera en action sur le terrain situé à l'intersection des rues Dorchester, Saint-Vallier et Caron. Les travaux de décontamination du site nécessiteront, entre autres, l'installation de 172 poutres d'acier dans le sol, une opération qui entraînera du bruit pendant plusieurs semaines pour les résidents du secteur. Le promoteur, le groupe Trudel, prévient que l'été sera plus difficile pour le voisinage en raison des travaux. Le projet, qui doit être complété en 2029, comprendra plus de 400 logements, un hôtel, des commerces et une épicerie. En terminant, Ottawa versera 10 milliards de $ au Québec sur 10 ans pour le transport collectif et les infrastructures. 1,31 milliard de $ est déjà réservé au tramway de Québec. Les partis d'opposition dénoncent toutefois les retards accumulés. Moncef Déragie, porte-parole libérale en transport, déplore un manque de vision. Étienne Grandmont, député de Québec solidaire, rappelle que le tramway aurait pu être en service plus tôt sans ces délais. La liste finale des projets financés sera confirmée ultérieurement par le gouvernement du Québec.
0: Merci beaucoup, Marie-Christine. Nous, on est déjà rendus au deuxième café. Je pense que tout le monde en a besoin ce matin. Le segment deuxième café, on vous envoie une toune qui bouge pour vous aider à vous réveiller. Qu'est-ce qu'on écoute cette semaine, Raph?

0: Hey, je suis quand même dans l'acadien, on dirait aujourd'hui.
1: Let's go.
0: Je vous sors une chanson là, qui me rappelle tellement l'été du groupe Acadien Radio Radio. C'est un mélange de hip-hop, d'électro, avec des accents des maritimes, un peu de chiac. C'est incroyable. On écoute Galop de Radio Radio.
2: Ah ouais?
3: Ça, c'est pas...
2: Puis, on est toujours
3: Ah.

0: ça peut durer un an. Hein? Ça peut durer une vie.
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2: 8h13 dans Nouvelle Ère avec Mathieu, Marie-Christine et Raphaël. Comme à l'habitude, si vous voulez nous rejoindre, vous pouvez nous écrire au Nouvelle Ère à commercial ckiafm.org ou nous rejoindre par téléphone au 418-529-9026, poste 9. Aujourd'hui, on a des invités très spéciales. On a des gens de la compagnie Ezo, une firme de développement logiciel et de consultation qui a mis au point une nouvelle solution innovante en intelligence artificielle. Avec nous en studio, Sylvain Cloutier et Alexandre Gagné, les deux têtes derrière cette entreprise qui fait bouger les choses dans le monde de l'IA. Bon matin, messieurs. Merci d'avoir accepté notre invitation.
3: Avec plaisir. Bon matin, bon matin.
2: Pour commencer, parlez-nous un peu d'Ezo. D'où ça vient, cette idée-là, ou juste votre compagnie, c'est quoi?
3: Ben écoute, Ezo, c'est une entreprise, bien évidemment, du Québec, qui est dans le service conseil en technologie. Principalement, on accompagne les organisations dans leurs projets numériques, donc développement logiciel, modernisation, architecture, accompagnement technique. Ce qui nous distingue principalement des autres entreprises dans le marché, c'est qu'on essaie vraiment de garder l'humain au centre de nos décisions. Puis là, on parle pas juste de nos membres à nous chez Ezo, mais on parle aussi des décisions qu'on prend au point de vue technologique, puis de nos clients aussi, donc tout le temps l'humain au milieu. Puis, bien évidemment, avec l'avènement de l'intelligence artificielle, bien, ça s'inscrit naturellement dans cette mission-là. Donc, on cherche vraiment à aider les équipes à mieux travailler, pas juste à ajouter un outil dans leur quotidien, finalement. Puis, ben écoute, l'ajustement avec l'intelligence artificielle, ben, on voit maintenant que dans les quotidiens des équipes, il y en a de plus en plus, puis dans la vie personnelle, tout le monde aussi. Donc, c'est important pour nous de venir ajuster le tir avec l'IA.
2: Ben justement, parlant d'IA, ben, on entend parler partout ces temps-ci, mais concrètement, là, dans la vie, comment une entreprise peut s'en servir au quotidien?
4: Ben, ça dépend. Il y a plusieurs entreprises qui l'utilisent de façon différente. Là. Vous connaissez sûrement toute ChatGPT, qui est l'outil d'intelligence artificielle là, pour poser des questions, avoir des réponses, puis faire un peu de recherche. Dans les entreprises, on utilise évidemment aussi ce genre d'intelligence artificielle-là pour générer de la documentation, nous aider à préparer des courriels, analyser de l'information, rédiger des textes, générer des idées même. On dit souvent que ça décuple la créativité des gens. On peut voir ça comme une image bien simple. Là. C'est un peu comme avoir un assistant très rapide, mais on a besoin d'y donner un bon contexte puis des consignes claires. C'est ça un peu le problème qu'on se rend compte avec l'intelligence artificielle, c'est que si on la cadre pas bien, elle s'en va dans tous les sens. Mm-hmm. Puis chez Ezo, ben, l'approche Nexus, justement, ça a été expérimenté pour justement aider les gens à analyser, déléguer du travail, accélérer l'onboarding, produire la documentation technique, fonctionnelle. Mais il faut faire attention, hein, aller plus vite, ça veut pas nécessairement aller travailler mieux.
2: Non, c'est ça exactement. Puis justement, tu sais, dans les gens autour de moi, il y a une grande crainte que l'IA va finir par remplacer les humains dans plusieurs métiers. Dans les faits, est-ce que c'est une menace ou c'est vraiment plus un outil de travail?
3: C'est sûr que les gens ont peur en général, puis on parle beaucoup, surtout dans le domaine technique là, de l'informatique, là, on voit beaucoup de gens de réticence en fait, dans les gens en fait, pour l'utilisation de l'IA. Mais on va se le dire, l'IA ne remplace pas le jugement, la compréhension d'un client non plus. Fait qu'on, ça reste que la responsabilité puis la créativité humaine est encore à ce jour, ben, sans dire meilleure, est encore à ce jour mise de l'avant. Par contre, une bonne utilisation de l'IA serait d'enlever une partie du travail qui est répétitif puis accélérer certaines analyses finalement. Mm-hmm. Peut-être même que vous l'utilisez vous-même dans votre travail au quotidien pour vous aider à monter vos chroniques maintenant. Puis le vrai gain, ben, c'est quand l'humain, en bout de ligne, garde le contrôle sur l'IA. Puis pour nous, ben, l'intelligence artificielle, c'est pas là pour sortir l'humain de l'équation, mais vraiment pour permettre d'avoir un meilleur levier avec les équipes.
2: T'sais, vous qui avez les deux pieds dedans, est-ce que vous pensez que c'est vraiment plus une peur de l'inconnu que les gens ont en général? T'sais, est-ce que c'est comme l'arrivée de l'Internet ou l'informatisation des bureaux dans les années 80-90?
4: Oui, ça ressemble à ça. On pourrait comparer ça aussi quand les calculatrices sont arrivées dans les classes. Oui,
2: c'est ça, exactement. Vous ne l'aurez pas dans votre vie à tous les jours.
4: Non, on a une calculatrice dans nos poches aujourd'hui.
2: Hey, quand une entreprise se lance dans l'IA, c'est quoi les pièges, les limites, les risques qu'elle doit garder en tête?
4: Ben, c'est toujours... c'est pas seulement des risques techniques, là. On sait que ça dépend toujours des comptes d'intelligence artificielle qu'on utilise, mais si on pense par exemple à ChatGPT, la version gratuite utilise les données qu'on met dedans pour s'entraîner. Fait que vous n'allez pas mettre des données de vos clients ou des données personnelles là-dedans. Il y a vraiment un gros enjeu de sécurité pour les organisations. On pense à des grosses organisations, les banques, les choses comme ça, ne peuvent pas se permettre de juste ouvrir toutes leurs données à une intelligence artificielle. Puis évidemment, il y a aussi le risque là, de mal encadrer l'intelligence artificielle pour qu'elle se mette à produire des résultats qui sont difficiles à vérifier ou qu'on ne serait pas capable de mesurer ses gains. Fait qu'en gros, ça accélère le travail, mais si le processus est flou, ça accélère aussi le désordre.
2: Pour les gens qui viennent de se joindre à nous, on est avec Sylvain Cloutier et Alexandre Gagné qui nous parlent de leur innovation dans le monde de l'IA Nexus. Tu parlais justement de l'encadrement du IA. Comment on fait pour bien encadrer comme l'intelligence artificielle dans un domaine comme le vôtre?
3: Tout le monde en même temps. Je te laisse y aller.
4: Tu veux-tu une réponse simple ou une réponse
2: le plus possible, oui.
4: On va dire que c'est via le prompt. Là. Quand on écrit quelque chose à l'intelligence artificielle, on va l'encadrer avec le prompt.
2: À force d'y donner de l'information, il vient à être adapté plus à tes besoins. Et c'est là que Nexus, j'imagine, arrive dans l'histoire. Expliquez-nous un peu c'est quoi Nexus, d'où ça vient.
3: Mais avant de parler de Nexus, j'ai un autre petit sujet.
2: Oui, vas-y.
3: Peut-être qu'on va trop vite ou qu'on va pas assez vite, mais écoute, je voulais juste revenir un peu sur l'encadrement en fait, de l'IA, parce qu'aujourd'hui, on le sait que presque tout le monde est capable d'ouvrir un outil. D'IA, qu'on parle de ChatGPT, de Claude, ou peu importe, tout le monde est capable de l'utiliser. Puis la différence avec une personne comme toi, puis comme moi, puis une entreprise, c'est que l'entreprise, elle doit savoir, premièrement, même un humain, en fait, là, mais où l'utiliser, comment l'utiliser, avec c'est quoi les règles à mettre en place, c'est quoi les indicateurs, avec quel niveau de sécurité, puis surtout, est-ce qu'il va y avoir une responsabilité humaine derrière les décisions, puis l'utilisation qu'ils vont faire de cette intelligence artificielle-là. Puis, pour l'entreprise, dans un monde idéal, où on sait bien utiliser l'IA, ça serait d'avoir, en fait, de permettre à l'entreprise d'avoir des meilleures prévisibilités, un gain plus mesurable aussi sur cette utilisation-là, d'adopter l'utilisation de l'IA avec la sécurité. Parce que là, on parle d'une utilisation générale, mais si on parle, mettons, d'une utilisation de l'IA dans la programmation, par exemple, il y a certaines fois qu'on peut y aller avec OK, je vais l'utiliser dans ce bout de code-là, mais est-ce qu'il y a-tu des mots de passe dans ce bout de code-là? Y a-tu des choses qui sont pas.
2: À risque.
3: Qui sont à risque, finalement, qui c'est brut avec l'utilisation? Fait que bref, derrière tout ça, si on est capable de mieux accompagner les équipes dans l'utilisation de cette IA-là, on a un gain qui est assez mesurable. Puis Nexus est pensé pour répondre à ces écarts-là, justement, puis de pas seulement essayer l'intelligence artificielle, mais la transformer en méthode de travail.
2: Parfait. Puis justement, Nexus, c'est votre projet. S'il y a une organisation qui nous écoute en ce moment, qui veut commencer à explorer l'IA, c'est quoi les premiers pas?
4: S'ils veulent commencer avec Nexus, ça serait probablement de nous contacter, mais non.
2: Tout à fait. Tout à fait.
4: Nexus, là, faut voir ça comme c'est pas un outil, là. C'est pas un outil magique. C'est vraiment une méthodologie. Faut voir ça comme une méthodologie. C'est notre façon qu'on a trouvé d'encadrer l'utilisation de l'IA dans un contexte professionnel pour l'industrialiser puis être capable d'emmener ça dans des équipes qui sont beaucoup plus grosses. On veut pas dire aux organisations « Hey, on essaie-tu ChatGPT, chacun de notre bord, puis on va voir comment ça fonctionne. » Non, s'il y a 10 équipes, 10 développeurs, on veut que tout le monde travaille ensemble puis que la sortie de ce qui sort des intelligences artificielles soit sensiblement la même. On utilise beaucoup le mot « prédictible ». Fait qu'on a développé Nexus parce qu'on vivait nous-mêmes ces problèmes-là. On est une firme de développement logiciel. On vivait nous-mêmes ces problèmes-là. Fait qu'on a réussi à trouver une solution pour régler nos propres problèmes. Puis maintenant, on veut faire profiter la communauté de tout ça.
2: Ça devient quasiment un nouveau collègue de travail là, qui fait une partie du travail pour vous. C'est excellent. Hey, en terminant, justement, tu l'as un peu mentionné, Sylvain, mais si on veut rien manquer de ce que vous faites ou si les gens qui nous écoutent veulent vous rejoindre, de quelle façon on peut s'y prendre?
4: EZOQC.com, notre site web, ou sinon...
3: Il y a les réseaux sociaux. C'est ça, on n'est pas super actifs sur les réseaux sociaux comme Facebook, les traditionnels. Par contre, si vous allez sur la plateforme LinkedIn, vous pouvez nous trouver assez facilement. Alexandre Gagné, moi, Sylvain Cloutier, ou directement en marquant EZO. Vous allez être capable de trouver notre entreprise facilement.
2: Puis en 30 secondes, qu'est-ce que vous voulez que les gens retiennent de votre passage aujourd'hui?
3: Je pense qu'on est rendu dans un moment, en fait, de l'histoire que l'utilisation de l'IA est un peu comme l'Internet était quand elle est arrivée sur le marché. Bon, tout le monde commence à l'utiliser, tout le monde l'a dans sa poche, pas loin. Maintenant, c'est le temps de l'encadrer, c'est le temps d'utiliser avec responsabilité, qu'on pourrait dire.
2: Tout à fait.
3: pour permettre justement que cette utilisation-là, dans 5 ans, soit bénéfique et non l'inverse, qu'elle coupe des jobs et que finalement, on se ramasse à tout être sur le chômage parce qu'elle nous a volé notre place.
2: Exactement. Mais merci beaucoup, les gars. Merci. Vous l'aurez entendu pour la première fois en exclusivité sur les ondes de CKIA 88.3. Dans le fond, vous avez vraiment aidé à mieux comprendre, je pense, l'IA puis comment les humains peuvent vraiment s'en servir un peu mieux. Pour ceux et celles qui veulent explorer ça dans leur organisation, ESO et Nexus sont de très belles portes d'entrée. Merci à vous deux encore une fois. Au plaisir de vous revoir. Nous, on fait une courte pause, je crois. Ou on va en musique.
5: On a le temps d'une petite chanson.
2: Petite chanson. Qu'est-ce qu'on écoute?
5: Oh, hier, là, il faisait chaud. Et j'arrêtais pas de dire à Marie-Christine, j'ai l'impression que je suis en voyage. On s'entend que je ne sors pas beaucoup de chez nous ces temps-ci. Parce que là, j'étais en ville. Moi, je viens de la région. J'étais en ville, il faisait chaud. Et là, je vous fais écouter une chanson qui va avec mon énergie d'aujourd'hui. Voyage, voyage, de Kate Ryan. Sur les ondes de CKIA 88.3.

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5: 8h31 minutes à CKIA 88.3, la radio urbaine de Québec. C'est maintenant l'heure du bulletin de nouvelles avec Marie-Christine.
6: Notre journaliste Julianne Perrault a appris en exclusivité que la Ville de Québec accordera un financement de 120 000 $ à l'organisme Le Reflet Entraide pour l'année 2026-2027. Fondée en 2020, l'OBNL a pour mission de réduire la précarité hygiénique et de favoriser le mieux-être des personnes vulnérables en offrant des produits d'hygiène de qualité, des cosmétiques et des soins. Pour y parvenir, l'organisme récupère des produits invendus auprès d'entreprises et les redistribue, notamment, à des personnes en situation d'itinérance, à des maisons d'hébergement pour femmes et à des résidences pour aînés. Depuis sa création, le Reflet Entraide affirme avoir redistribué près de 700 000 produits, représentant une valeur marchande d'environ 6 millions de $. Sa fondatrice, Marie-Annick Chouary, indique que ce premier financement public structurant arrive à un moment où les besoins continuent d'augmenter. Pour plus de détails à ce sujet, le reportage complet de notre journaliste Julianne Perrault est disponible sur ckiafm.org. Les travaux du tramway prendront de l'ampleur dans Saint-Roch au cours des prochains mois. Dès le 19 juin, la passerelle Adrien-Pouliot, utilisée par de nombreux piétons et cyclistes pour traverser l'autoroute Laurentienne à la hauteur du parc Victoria, sera démolie. L'opération nécessitera la fermeture complète de l'autoroute pendant toute la fin de semaine. D'autres changements suivront à l'automne. La rue Dorchester passera notamment en double sens afin de maintenir l'accès au centre-ville pendant les travaux sur la rue de la Couronne. Le projet entraînera aussi la perte de 61 cases de stationnement dans le quartier. Le maire de Québec, Bruno Marchand, reconnaît que les habitudes de déplacement seront perturbées, mais insiste sur le fait que le centre-ville demeurera accessible pendant toute la durée des travaux. La Ville de Québec a conclu des ententes avec 32 propriétaires du boulevard René-Lévesque en prévision des travaux du tramway. Ces ententes concernant les arbres situés sur des terrains privés le long du tracé. Selon le cas, les arbres pourront être protégés, élagués, transplantés ou abattus. Certains propriétaires recevront des indemnités variant de 300 à 13 000 $ selon l'entente. Au total, c'est environ 1 500 arbres qui seront abattus le long du tracé. En guise de compensation, la Ville prévoit planter 30 000 arbres dans les quartiers touchés par le chantier. Le méga-chantier de l'îlot Dorchester s'apprête à débuter dans Saint-Roch. Dès la semaine prochaine, la machinerie entrera en action sur le terrain situé à l'intersection des rues Dorchester, Saint-Vallier et Caron. Les travaux de décontamination du site nécessiteront, entre autres, l'installation de 172 poutres d'acier dans le sol, une opération qui entraînera du bruit pendant plusieurs semaines pour les résidents du secteur. Le promoteur, le groupe Trudel, prévient que l'été sera plus difficile pour le voisinage en raison des travaux. Le projet, qui doit être complété en 2029, comprendra plus de 400 logements, un hôtel, des commerces et une épicerie. En terminant, Ottawa versera près de 10 milliards de $ au Québec sur 10 ans pour le transport collectif et les infrastructures. 1,31 milliard de $ est déjà réservé au tramway de Québec. Les partis d'opposition dénoncent toutefois les retards accumulés. Moncef Déragie, porte-parole libérale en transport, déplore un manque de vision. Étienne Grandmont, député de Québec solidaire, rappelle que le tramway aurait pu être en service bien plus tôt sans ces délais. La liste finale des projets financés sera confirmée ultérieurement par le gouvernement du Québec.
5: Merci beaucoup, Marie-Christine. À la météo, c'est déjà 17 degrés. On a gagné un degré, gang! Yeah! Et donc, aujourd'hui, on annonce un maximum de 28 degrés jusqu'à ce soir. Et ce soir, cette nuit, ça risque de tomber un petit peu. Ça s'ennuage peut-être durant la nuit. Mais demain, on annonce un 20 degrés avec alternance soleil-nuage avec 30% de probabilité d'averse. Mon Dieu, ça n'a pas voulu sortir de ma bouche. Imaginez-vous donc si vous recevez une bourse d'études pour retourner à l'école et on apprend quelques mois plus tard que cette bourse s'est finalement transformée en dette. Raphaël.
3: Mon expérience avec l'aide financière aux études. Non, mais je trouve ça intéressant d'en parler parce que je suis certainement pas la seule à qui ça s'est arrivé. Pas nécessairement pour des bourses de retour aux études, mais pour n'importe quelle aide financière de la part du gouvernement. J'ai eu droit à une bourse, moi, avec l'école cette année. J'ai reçu un montant en bourse et un autre montant en prêt qui était assez pour subvenir à mes besoins jusqu'à la fin de mon retour à l'école. Puis, ma demande, je l'ai faite en janvier. Et le gouvernement s'est basé sur mes revenus de 2024, mais en 2024, moi, j'étais encore à l'université. J'ai commencé à travailler à temps plein juste en septembre 2024. Et en 2025, j'ai fait une année complète de salaire.
5: OK.
3: Et justement, le programme pour lequel j'ai appliqué, c'était pour comme les gens qui pensaient comme moi de « Hey, j'ai étudié, je suis allée travailler à temps plein pendant au moins un an et là, j'y retourne à l'école finalement parce que ben là, moi, je voulais me respécialiser. » Mais là, quand j'ai reçu cet argent-là, ben en fait, c'est ça, j'étais vraiment contente, ça m'a tellement enlevé un poids sur les épaules. Vous savez, des problèmes d'argent, ben j'ai pas de problème d'argent nécessairement, mais financièrement parlant, à mon âge, on prend tout l'aide qui nous est accordé.
6: À n'importe quel âge, Raphaël.
3: À n'importe quel âge.
5: Ah oui, l'aide financière, oui, c'est le fun tout le temps. Oui.
3: Mais là, quand j'ai fait mes impôts de 2025, et comme j'ai expliqué en 2025, j'ai t'as travaillé à temps plein. Parce qu'en 2024, j'étais encore à l'école. Alors, j'ai fait considérablement quand même. J'avais un revenu en 2025 oui, que j'avais vraiment pas en 2024. Alors, ils m'ont enlevé ma bourse.
5: Mais non.
3: Quand ils ont reçu, genre, mes informations pour les impôts, quand j'ai fait mes impôts, il était comme, ah, mais...
5: Mais tu travailles assez, fait que t'es
3: non, non, mais
5: de venir,
3: ils se sont dit, ben là, si on se base sur tes revenus 2025, tu travaillais à temps plein. Genre, t'as fait vraiment plus d'argent qu'en 2024. Quasiment le double.
5: Mais ben, c'est sûr, tu travaillais pas ou presque. T'sais.
3: Non, mais c'est ça le but de la bourse.
5: Ben oui.
3: Que j'ai travaillé, là, je travaille plus, j'ai plus les mêmes revenus. Alors, tout ce qui était de bourse, ça s'est transformé en prêt. Alors là, j'ai passé à... J'ai mon budget, puis tu sais, des dettes d'envie, c'est ça que tu veux pas accumuler.
5: Ben non, c'est sûr.
3: Moi, mon but, c'était de maximiser le gain de ma bourse et comme essayer d'économiser mon prêt, en prendre le moins possible parce que je voulais pas m'endetter, parce que j'avais déjà réglé une partie de mes dettes avec une partie de la bourse. Bref, pour que finalement, je me ramasse avec des milliers de dollars de dettes finalement. Là.
6: Mais quand tu as fait ta demande, oui, est-ce qu'ils t'ont demandé combien tu avais gagné en 2025 ou ils se fiaient à ton rapport d'impôt de 2024?
3: Ils se fiaient à mon rapport d'impôt 2024.
6: OK. Puis là, tout à coup, OK. C'est étrange.
5: Oui, vraiment.
6: C'est vraiment étrange.
3: Oui, puis là, j'ai appelé parce que là, je me disais, mais là, moi, j'ai passé de soulagement à non, là.
5: Puis, tu sais, de toute façon, tu dis, tu as fait ta demande en janvier, tu as dû le recevoir en février.
3: Ouais,
5: fait
3: février.
5: Que sûrement un parti de ce montant-là.
3: J'ai fait en janvier, je l'ai fait en février-mars. Donc, je l'ai reçu quelques semaines
5: mais
3: après.
5: Mais quand même, tu sais, il y a d'avoir déjà une partie de ce montant-là qui a été utilisé pour subvenir à tes besoins.
3: C'est ça.
5: D'où une bourse, là, tu sais.
3: J'ai appelé l'aide financière aux études. Ils peuvent rien faire. Ils m'ont dit, ouais, mais là, selon Revenu Québec, c'est pas ça le nombre que tu nous as donné. Mais là, bref, vous comprenez la oui. situation, que c'est frustrant parce que non, en effet, c'est pas le montant que je t'ai donné pour. C'était ça en 2024 et là, c'est ça pour 2025. Mais moi, je te parle de 2026.
5: Ben oui, c'est ça.
3: Je suis dans la même situation qu'en 2024. Là, je fais encore moins d'argent au pire.
5: Puis à ce moment-là, quand tu étais à l'université, est-ce que tu as eu recours à ces services-là ou...
3: Non, parce qu'à l'université, mon horaire, j'avais beaucoup de cours en ligne, beaucoup de cours asynchrone. J'étais capable de quand même beaucoup travailler
5: okay.
3: en même temps que l'université. Bref, je peux pas croire que je suis la seule. Puis j'ai l'impression de me faire enlever le tapis sous les pieds, c'est juste ça.
5: Ah, c'est sûr que non, c'est sûr que t'es pas la seule, mais en tout cas, c'est sûr que ça relève la question aux gens qui nous écoutent, probablement, que justement, s'ils sont dans la même situation que toi, de se dire qu'ils sont peut-être pas seuls, justement, dans cette situation.
3: Mais en même temps, j'ai pas de dénouement, là. Ça vient d'arriver.
5: Mais ça sera à suivre. Écoute, moi, je te souhaite que ça soit positif
3: ben non,
5: comme
3: mais
5: dénouement.
3: C'est ça, là. Ça va être correct, là, mais.
5: Il y a juste des solutions dans la vie, mais c'est quand même plate comme situation.
3: Voilà.
5: Merci beaucoup de nous avoir partagé ça. Nous, on fait un petit tour en musique.
3: Oui, oh mon Dieu, un morceau du rappeur français Gradure. Hey, vous allez voir cette chanson-là, ça pogne dans la tête. On écoute « Ne reviens pas » de Gradure.

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1: 8h46 minutes à Nouvelle Ère avec Mathieu, Raphaël et Marie-Christine. Et parlant de Marie-Christine, de quoi tu nous parles aujourd'hui?
2: Surprise!
3: Ah! Elle dit pas, il n'y a pas de chronique.
1: C'est un sac à surprise.
4: Dans mon bulletin de nouvelles, je vous ai parlé de la passerelle Adrien Pouliot. Puis hier, tu nous as écouté de la maison, là, tu filais pas. J'ai fait une petite chronique sur le carré Lépine. Là, parce que je savais pas c'était qui le Lépine du carré Lépine, mais là, je me suis rendu compte qu'Adrien Pouliot, là, je savais pas plus c'était qui. Oh. Je connaissais son nom surtout à cause de l'Université Laval, pour ceux qui l'ont fréquenté. Il y a le fameux pavillon Adrien Pouliot où on dit... J'ai un cours aux Pouliottes, mais c'est la seule affaire. C'est la seule affaire qu'on dit, mais on ne sait pas c'est qui, ce fameux Adrien Pouliot. Il y a un politicien qui porte ce nom-là actuellement, mais c'est pas lui, c'est un autre. Adrien Pouliot, d'abord, c'est un monsieur qui est né à l'île d'Orléans en 1896. Il a fait des études à l'Université Laval en mathématiques, puis s'est exilé aux États-Unis pour parfaire sa formation. Tu sais, quelque chose que j'aurais jamais fait, là, moi, aller apprendre les mathématiques en anglais.
3: Aucune chance. C'est un défi de plus, en effet.
4: Oui, aucune chance que ça existe. Aujourd'hui, tu sais, on voit ça, mais au début du 20e siècle, c'était plutôt rare qu'un enfant partait aux États-Unis pour aller étudier les mathématiques. Là, normalement, c'était plus la médecine ou quelque chose de... Ben, être ingénieur, c'est quand même scientifique, là, mais plus au niveau de la science. Puis, ben, les Canadiens français sont pas... Parce que dans ce temps-là, on appelait ça des Canadiens français. C'était pas encore des Québécois. Sont pas si nombreux dans les sciences. Les grandes carrières, bon, c'est plus en droit, en médecine ou encore le fameux clergé. Adrien Pouliot, lui, s'est dit « Je serai mathématicien ». Puis, imaginez-vous donc, il a enseigné à l'Université Laval pendant 50 ans.
3: Oh mon Dieu.
4: Il a dû enseigner jusqu'à 80. Il est mort à 84 ans. Là. Il a dû enseigner au moins jusqu'à 82. Je peux pas croire.
1: J'imagine qu'au CRTQ, nous, on va avoir un pavillon Alain Dufresne.
4: Oh,
1: ça
4: oui.
1: Comme ça, là.
4: Ou un local.
1: Un local. Un studio.
4: Oui, c'est ça, le studio Alain Dufresne. Donc, comme je vous disais, il a enseigné à l'Université Laval pendant 50 ans, puis aussi participer à la création de la Société mathématique de Québec qui a contribué au développement de la Faculté des sciences de l'Université Laval. Bref, c'est pas un deux de pique.
3: C'est pas n'importe qui.
4: Oui, en boss, on dirait, c'est pas un tout nu.
3: On dit bien des choses, mais on le dit peut-être,
4: Donc, Adrien Pouliot, mathématicien, scientifique. Là, je trouve ça plate qu'on défasse sa passerelle. J'espère qu'ils vont y faire autre chose.
1: Ben oui.
4: Il mérite qu'on lui fasse honneur.
3: Une petite plaque, là.
4: Une petite plaque. Ouais. Passerelle. On parlait peut-être d'un pont étagé à Le Bourgneuf. Ça pourrait être le pont Adrien Pouliot.
1: Bonne idée.
4: S'ils le font, là,

0: Moi, je le ferai comme ça. Si, si jamais vous avez d'autres, d'autres noms comme ça là, que vous aimeriez savoir, des noms à me suggérer, moi, j'aimerais ça faire cette chronique-là régulièrement sur les
1: des noms.
2: Oui, c'est une bonne
0: noms.
2: Idée.
0: C'est vrai? Si vous avez des noms à me suggérer, hein, vous ne vous gênez pas, 88-529-90-26 poste 9 ou au nouvel air à commercial, c'est kiafm.org. Je m'attaquerai peut-être prochainement à Albert Rousseau, le fameux monsieur de la salle. Il doit avoir un... C'est sûr qu'il y a une histoire là, pour avoir un.
2: Moi, si c'est pas un gars de spectacle, je vais être déçu. Là.
0: C'est un gars de la construction. Non, c'est lui qui a fait de la toiture de la salle Albert Rousseau, qui a construit la salle.
2: Très fort, très, très fort. On fait une petite pause musicale encore une fois. Raphaël,
1: oui,
2: on écoute quoi?
1: On écoute une pièce de Rihanna qui s'appelle Delphine et Marie-Lou. C'est une chanson sensible encore d'une artiste qui est, ben, pas acadienne, mais elle vient du Manitoba.
2: Ah, okay.
1: Alors moi, je vais dans les régions, là, soit à l'est, soit à l'ouest. Non, on est à l'ouest.
2: On est dans le français cassé.
1: On écoute ça sur les ondes de CKIA.

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2: CKIA 88.3 à CKIA 88.3, la radio urbaine de Québec. Vous êtes avec Raphaël, Marie-Christine et Mathieu. C'est déjà tout pour aujourd'hui. Avant de quitter, je voulais vous dire qu'on a encore gagné un degré. On est rendu à 18.
3: Hey, ça monte vite.
2: Eh oui, on,
3: chaud.
2: On atteint le 28 après le dîner, moi, je pense.
4: OK, moi, mon téléphone me dit 19. Fait qu'on prend mon téléphone.
2: On prend ton téléphone. On prend toujours le plus haut.
4: Ouais. Oui.
2: C'est comme quand on...
4: Oh, 20!
2: Ça a changé,
4: 20.
2: On a vécu
4: 21.
2: Ça.
4: Non, c'est vrai.
2: Merci d'avoir été avec nous tout le long de l'émission. On espère que vous avez apprécié ce qu'on avait préparé pour vous aujourd'hui. Merci d'avoir enduré ma petite voix de nez bouché aujourd'hui.
4: Mais c'est vraiment pas si pire. Ben, je sais pas pour les gens là, qui nous ont écoutés, mais nous, dans nos écouteurs, c'était pas si pire.
2: Bon, ben, je suis content de l'entendre. Donc, on se retrouve demain pour la dernière de la semaine de Nouvelle Ère. On fête vendredi ensemble, la gang. Donc, on vous souhaite une excellente fin de journée et bonne journée.
3: Bye.
4: Bye-bye.
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3: Bonjour, ici Juliane Perrault. Voici votre bulletin du jeudi 4 juin 2026. La Ville de Québec annonce aujourd'hui qu'elle remettra 120 000 $ pour l'année 2026-2027 à l'organisme Le Reflet Entraide, anciennement appelé Vide ta sacoche. Fondé en 2020, l'OBNL a pour mission de réduire la précarité hygiénique et de favoriser le mieux-être des personnes vulnérables en offrant des produits d'hygiène de qualité, des cosmétiques et des soins. Pour accomplir sa mission, Reflet Entraide mise sur l'économie circulaire en récupérant notamment les invendus d'entreprises de distribution de commerce ou de pharmacie. Dans l'entrepôt de l'OBNL, on retrouve presque tous les produits d'hygiène imaginables. Brosse à dents, shampoing, crème solaire, gel douche, savon, produits d'hygiène féminine. Pour lire l'article complet, rendez-vous dans l'onglet « Actualité » de notre site web ckiafm.org. La Ville de Québec devra réaliser 12 actions cette année dans le quartier Saint-Roch en prévision de l'arrivée du tramway en 2027. La rue de la Couronne, où passera ultimement le tramway, devra être fermée à l'automne 2026. Une série d'actions est prévue pour veiller à la réorganisation de la circulation, telle que la mise à double sens de la rue Dorchester. L'une des premières interventions vise à démolir la passerelle Adrien-Pouliot située au-dessus de l'autoroute Laurentienne. La fermeture complète de l'autoroute débutera le 19 juin et se terminera le 22 juin au matin. La fermeture partielle, qui prévoit le maintien d'une voie dans chaque direction, s'étendra du 3 juillet au 6 juillet. Pour la fin de semaine, les automobilistes seront invités à faire un détour par la rue Marie de l'Incarnation ou par la Première Avenue. La Ville prévient aussi que certains parcours du RTC seront modifiés en lien avec les travaux. Trois nouveaux liens cyclo-piétons verront le jour. L'axe rue des embarcations, l'axe Caron-Parc Victoria et l'axe de la Côte d'Abraham. Pour plus de détails, consultez le site de la Ville. Le chantier de l'îlot Dorchester dans le quartier Saint-Roch est officiellement lancé. Le projet de requalification prévoit la construction d'environ 400 logements, dont une partie abordable, d'un hôtel de 150 chambres, de commerces de proximité et d'espaces publics. Le projet est piloté par le groupe Trudel et l'accès à l'espace de stationnement qui s'y trouve est désormais fermé. Après plusieurs années de consultations et de débats, les premiers travaux de préparation du terrain et d'excavation sont maintenant en cours. La livraison du projet est prévue pour 2029. Et finalement, une exposition collective intitulée « Bricot municipal » est présentée à la bande vidéo jusqu'au 14 juin. Fruit d'ateliers animés par les artistes Sarah Leroux et William Légaré, l'exposition propose un univers urbain à la fois étrange et poétique, créé à partir de matériaux recyclés et d'objets récupérés. Les œuvres réalisées collectivement invitent le public à explorer une ville imaginaire façonnée par la créativité et la participation citoyenne. L'entrée est gratuite. C'est ce qui complète cette édition. Au nom de toutes les équipe, bonne journée à l'antenne de CKIA 88.3 FM et CKIAFM.org.

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7: Bonjour, ici Juliane Perrault. Voici votre bulletin du jeudi 4 juin 2026. La Ville de Québec annonce aujourd'hui qu'elle remettra 120 000 $ pour l'année 2026-2027 à l'organisme Le Reflet Entraide, anciennement appelé Vide ta sacoche. Fondé en 2020, l'OBNL a pour mission de réduire la précarité hygiénique et de favoriser le mieux-être des personnes vulnérables en offrant des produits d'hygiène de qualité, des cosmétiques et des soins. Pour accomplir sa mission, Reflet Entraide mise sur l'économie circulaire en récupérant notamment les invendus d'entreprises de distribution de commerce ou de pharmacie. Dans l'entrepôt de l'OBNL, on retrouve presque tous les produits d'hygiène imaginables. Brosse à dents, shampoing, crème solaire, gel douche, savon, produits d'hygiène féminine. Pour lire l'article complet, rendez-vous dans l'onglet « Actualité » de notre site web ckiafm.org. La Ville de Québec devra réaliser 12 actions cette année dans le quartier Saint-Roch en prévision de l'arrivée du tramway en 2027. La rue de la Couronne, où passera ultimement le tramway, devra être fermée à l'automne 2026. Une série d'actions est prévue pour veiller à la réorganisation de la circulation, telle que la mise à double sens de la rue Dorchester. L'une des premières interventions vise à démolir la passerelle Adrien-Pouliot située au-dessus de l'autoroute Laurentienne. La fermeture complète de l'autoroute débutera le 19 juin et se terminera le 22 juin au matin. La fermeture partielle, qui prévoit le maintien d'une voie dans chaque direction, s'étendra du 3 juillet au 6 juillet. Pour la fin de semaine, les automobilistes seront invités à faire un détour par la rue Marie de l'Incarnation ou par la Première Avenue. La Ville prévient aussi que certains parcours du RTC seront modifiés en lien avec les travaux. Trois nouveaux liens cyclo-piétons verront le jour. L'axe rue des Embarcations, l'axe Caron-Parc Victoria et l'axe de la Côte d'Abraham. Pour plus de détails, consultez le site de la Ville. Le chantier de l'îlot Dorchester dans le quartier Saint-Roch est officiellement lancé. Le projet de requalification prévoit la construction d'environ 400 logements, dont une partie abordable, d'un hôtel de 150 chambres, de commerces de proximité et d'espaces publics. Le projet est piloté par le groupe Trudel et l'accès à l'espace de stationnement qui s'y trouve est désormais fermé. Après plusieurs années de consultations et de débats, les premiers travaux de préparation du terrain et d'excavation sont maintenant en cours. La livraison du projet est prévue pour 2029. Et finalement, une exposition collective intitulée « Brico municipal » est présentée à la bande vidéo jusqu'au 14 juin. Fruit d'ateliers animés par les artistes Sarah Leroux et William Légaré, l'exposition propose un univers urbain à la fois étrange et poétique, créé à partir de matériaux recyclés et d'objets récupérés. Les œuvres réalisées collectivement invitent le public à explorer une ville imaginaire façonnée par la créativité et la participation citoyenne. L'entrée est gratuite. C'est ce qui complète cette édition. Au nom de toute l'équipe, bonne journée à l'antenne de CKIA 88.3 FM et CKIAFM.org.
8: 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Chers amis, eh bien, qui l'eût cru, moi le premier, c'est le début de la deuxième saison de L'Heure Bleue.

Bonjour tout le monde, ici Brian Saint-Louis au micro de CKIA FM pour, eh oui, une deuxième saison de L'Heure Bleue. Pourquoi j'ai l'air presque surpris de cette deuxième saison? Vous en faites pas, là, je me suis pas piégé moi-même, kidnappé pour m'emmener à mon insu en studio pour me forcer à enregistrer cette nouvelle série d'émissions. Mais honnêtement, je savais pas si j'allais faire une deuxième saison de L'Heure Bleue. Ce projet que j'ai commencé l'été dernier, je vous rappelle le concept tout simple de l'émission. Chaque semaine, je choisissais un thème et on écoutait de la musique qui tourne autour de ce thème. Et je vous racontais plein d'anecdotes par rapport à ces chansons-là, des souvenirs, des petits moments de vie liés à tout ça. L'Heure Bleue, c'était né dans ma tête de cette constatation. Beaucoup de chansons pour moi sont liées à des souvenirs et à des anecdotes. Comme tout le monde, vous allez me dire, vous avez tout à fait raison, mais moi, bon, j'avais pris la peine de commencer à prendre des notes, à faire des listes, à rassembler ces différents souvenirs-là, ces chansons, pour y voir un peu de cohérence et finir par me dire « Hey, ça pourrait peut-être faire une série d'émissions pas pire. » Mais cette première étape-là, ben, elle avait quand même été plus longue que prévu. J'avais quand même pris plusieurs mois pour avoir assez de notes et de souvenirs pour me dire « Bon, je me lance, je prends le temps et je réalise cette série d'émissions. » Et voilà donc la première saison de L'Heure Bleue. Elle a été diffusée l'été dernier. Et honnêtement, sur le coup, je me suis dit, c'était l'histoire d'un été, j'ai fait le tour, ça m'a pris beaucoup de temps et d'énergie. Je suis super content du résultat, mais ça va là, c'est fini. Et finalement, ben, je me suis fait un peu avoir. Dans le sens que ça fait plusieurs années maintenant que je fais de la radio, surtout ici à CKIA FM, ça fait plus de 20 ans que je suis au micro. Et ça faisait longtemps qu'on m'avait pas autant parler d'un de mes projets radio. Bon oui, mes amis, mes proches m'en ont parlé, ça c'est normal, mais j'ai aussi reçu des commentaires de gens vraiment très éloignés de moi ou même de parfaits inconnus qui me disaient « aimer l'émission ». Au point où, évidemment, ça commençait à me titiller un peu de me dire « Bon, ben, est-ce que je me dis que j'y vais pour une deuxième saison l'été prochain? » Bon, si vous êtes en train d'écouter la première émission de cette deuxième saison de L'Heure Bleue, ça sera un peu difficile pour moi de garder le suspense bien plus longtemps. Oui, j'ai recommencé à prendre des notes, à noter des titres de chansons, à repenser à des thèmes et à me dire que je pourrais me lancer dans une deuxième saison. Donc oui, on repart. Plein de chansons, un petit thème pour essayer de rassembler tout ça, quelques souvenirs et anecdotes, bien que là, je ne sais pas s'il va en avoir autant, s'ils vont être aussi originales que celles de l'an dernier. Avec le recul, je me rends compte que je suis un petit peu trop allé all-in dès le début. Là. J'ai donné tout ce que j'avais en pensant qu'il y aurait peut-être juste une saison de L'Heure Bleue. À voir si je me serais gardé des réserves. Mais bon, il va quand même rester quelques anecdotes ici et là. Souvenirs et musique, ça reste indissociable. Et de toute façon, ben, il n'y a pas que de folles histoires à L'Heure Bleue. La musique, bien sûr, c'était le cœur du projet. Alors oui, nous passerons encore l'été à écouter des musiques ensemble chaque semaine. Des vieux classiques, des découvertes, des souvenirs oubliés et des trucs bizarres. Ce sera un heureux mélange, encore une fois, je l'espère. Donc allez, on starte le moteur et on part la première émission de cette deuxième saison de L'Heure Bleue. Ce chant lexical pas très subtil, c'est ce qui nous annonce le thème de cette première émission, la route et les voitures.

On est en 1987, ça joue à plein à Musique Plus et sur les radios. C'est « Sur la route » de Pierre Flynn qu'on vient d'entendre. C'est une pièce tirée de son album « Le parfum du hasard » sur lequel on peut aussi entendre « Possession »,« L'ennemi » et « Catalina ». En 87, pour moi, là, j'étais jeune. La Catalina, c'était une sorte de vinaigrette, donc ça me faisait bien rire, cette chanson-là. Comme quoi, parfois, quand on est jeune, ça nous prend vraiment pas grand-chose. Le parfum du hasard, ben, c'est le premier album solo de Pierre Flynn. Certains pourront se rappeler qu'il avait été auparavant membre du groupe Octobre. Le groupe s'était séparé en 1982. Et ce premier album-là, ben, il est plutôt pop quand même, si on le compare avec le reste de sa discographie. Déjà, dès 1992, on va redécouvrir un Pierre Flynn un peu plus solennel avec « Les Jardins de Babylone » et ça va continuer, cet état d'âme-là, avec le reste de sa discographie. Il continue de tourner et de faire des spectacles, Pierre Flynn, mais il faut être patient côté album. Il a fait que deux autres albums studio après ça, dont le dernier date déjà de 2015. J'ai l'air ben au courant comme ça de la carrière de Pierre Flynn, mais c'est ma bonne amie Claudine qui aimait énormément et qui aime toujours Pierre Flynn. Donc, c'est un peu grâce à elle que j'ai continué de suivre un peu sa carrière. Mais moi, un peu bêtement, là, c'est vraiment ses chansons de 1987 qui m'ont le plus marqué, dont Sur la route, alors que j'étais toujours plugué sur Musique Plus. Et parlant de Sur la route et de Musique Plus, il faut aussi que vous entendiez, si ce n'est pas déjà fait, la superbe version qu'en a faite Philippe B. en 2017 pour l'émission Pop the Jam, qui était justement diffusée à Musique Plus. Le concept de cette émission-là, c'est qu'on demandait à un chanteur actuel de reprendre un des grands succès qu'on avait beaucoup entendu dans les premières années de Musique Plus. Et on avait fait un CD avec ces chansons-là. Et la version de Sur la route de Philippe B. se retrouvait là-dessus. C'était vraiment sublime. Je vous l'avais d'ailleurs fait jouer, cette version-là, l'été passé, dans la première saison de L'Heure bleue. Et ça me permet de vous rappeler que vous êtes maintenant à l'écoute de la première émission de la deuxième saison de L'Heure bleue sur les ondes de CKIA FM. C'est Brian Saint-Louis qui est avec vous. Et aujourd'hui, ben, on est sur la route, justement. Je vous parle de chemin, de route et de voiture. Et je vous assure que pour moi, c'est un choix de thème qui est un peu surprenant. Je suis vraiment pas monsieur voiture. J'ai pas de voiture. Dans ma vie, j'ai à peine eu un demi-char avec un ex pendant un an ou deux. J'ai passé mon permis de conduire bien après 30 ans. Je vais travailler à pied. Mais même moi qui passe pas ma vie dans une voiture, je sais qu'il y a quand même une connexion entre la radio, les chansons et la route. Une connexion qui se fait surtout très bien l'été sur la route des vacances.

Je viens de vous offrir un duo qui rallie les voitures et Luc Plamondon. Ben, tout d'abord, une chanson que vous avez reconnue, c'est sûr. Le titre, eh bien, c'est la question piège auquel certains d'entre vous ont eu à se caltailler lors d'une partie de Hitster cette année. Non, le titre, ce n'est pas « Dans ma Camaro », comme c'est plus à le hurler, le fatiguant au bout de la table en disant « Moi, je le sais, moi, je le sais ». C'est « Les chemins d'été » qu'il faut répondre pour aller chercher le point. Et là, dans le jeu, il faut aussi préciser l'artiste et l'année, bien sûr. Alors, on retient ça, c'est Steve Fizet et on est en 1970. Je serais bien mal pris si on me demandait de nommer une autre chanson de Steve Fizet. Pourtant, ben, des chansons et des albums, il y en a fait quand même plusieurs entre 1967 et 1979, l'année où il s'est retiré de la scène musicale. On note aussi qu'il n'a pas que chanté. On l'a connu comme comédien également. À la télé et même au cinéma, il a tenu le rôle principal du film « Fleur bleue », en anglais, c'est-à-dire « Apprentice », on est en 71, un film qu'il a tourné aux côtés de nul autre que Susan Sarandon. Eh bien, si vous ne l'avez pas vu comme moi, ce film-là, consolez-vous, ça n'a pas l'air d'être un classique incontournable avec ses 43% sur Rotten Tomatoes, mais on souligne quand même que c'est un des rares films canadiens bilingues autour de personnages francophones et anglophones, avec des dialogues dans les deux langues, donc toujours sous-titrés, qui montraient que nos deux sociétés partagent le même territoire, mais souvent pas vraiment le même univers. Sinon, Steve Fizet, le reste de sa vie semble vraiment pas avoir été facile. En 93, il va subir un AVC qui va le priver de l'usage de ses jambes pendant quelques années. Et sa fiche Wikipédia prend aussi la peine de nous mentionner qu'il était sobre dans les dernières années de sa vie. Ça dit habituellement qu'il n'était pas vraiment les années avant. Et il nous a quittés quand même jeune, à 68 ans, en 2015. Mais on se rappelle de lui encore pour cette chanson « Les chemins d'été ». Chanson qui a été, comme vous le savez sûrement, le premier hit d'un jeune auteur qui s'appelle Luc Plamondon. La musique, de son côté, elle est d'André Gagnon. Et tout de suite après ça, ça va décoller fort pour Luc Plamondon. Il va composer des chansons pour Monique Lérac, pour Emmanuel, mais surtout pour René Claude et Diane Dufresne. Il écrit toutes les chansons des albums des deux chanteuses qui vont sortir en 1972. « Je reprends mon souffle » de René Claude, mais aussi, et j'ai presque goût de dire surtout, le « Tiens-toi bien, j'arrive » de Diane Dufresne. C'est sur ce premier disque qu'on retrouve « J'ai rencontré l'homme de ma vie » ou après la Camaro, on se retrouve en Corvair, mais on est resté chez Chevrolet par contre. Et pour ceux qui se demandent, oui, il a fallu que je google pour savoir ça. Ce sera un immense succès, bien sûr, cette chanson-là, cet album-là. Et ce sera le début d'une longue et fructueuse collaboration entre Diane Dufresne et Luc Plamondon, qui va les amener jusqu'à Starmania et Magie Rose, avant que ça fonctionne plus du tout entre les deux, pour aucune raison précise et sans doute plusieurs en même temps aussi. Ça reste un peu dommage. Moi, je trouve que le meilleur des deux est arrivé dans cette collaboration-là. Mais bon, les duos éternels dans le milieu de la musique et des arts, ça reste assez rare. Mais c'est toujours triste des collaborateurs qui perdent la touche magique qu'ils ont ensemble, mais qui en plus ont l'air d'être un peu en froid après. Mais là, je suis là qui vous parle déjà de la fin. Luc Plamondon et Diane Dufresne vont collaborer quand même pendant plusieurs années ensemble. Ils vont nous donner plusieurs albums et plusieurs classiques et d'autres chansons qui parleront aussi du thème de l'émission de l'heure bleue d'aujourd'hui, c'est-à-dire les routes, les voitures et les motos. En 1973, Diane Dufresne fait paraître son deuxième album. Il s'appelle « À part de ça, je me sens bien », Opéra Cirque. La pochette est iconique. C'est l'album où on voit Diane Dufresne dans une ruelle. Elle porte qu'une peinture sur elle. Donc, elle est torse nu. Elle a le drapeau du Québec peint directement sur sa peau. Je l'ai déjà entendu dire que l'idée, c'était de porter le Québec le plus près possible d'elle. On rappelle qu'on est en 73. C'est dans l'air du temps. C'est un disque un peu plus dans l'exploration, plusieurs critiques l'adorent, mais le succès est un peu moins au rendez-vous et sa compagnie de disques Barclay va même refuser de faire paraître le disque en France. On va retenir surtout deux chansons de ce disque-là. « Je me sens bien », mais aussi « Rock pour un gars de Bessic » qui raconte la fascination d'une femme pour un gars de Bessic qui traverse sa ville. Oui, il y a l'étonnante version originale avec les cris de Diane Dufresne, mais en 2000, la chanteuse va sortir une compilation triple qui s'appelle « Merci » et qui rassemble les grandes chansons de sa carrière.
mais aussi quelques remixes, dont un de Rock pour un gars de Bessic. Moi, c'est cette version de la chanson-là que j'ai appris à connaître à l'époque. Et même si ça sent un peu le côté remix fait en 2000, je continue quand même de trouver que c'est une version assez efficace.

Vous êtes à l'écoute de l'Heure Bleue avec Brian Saint-Louis sur le 88,3 FM et sur toutes les plateformes numériques de CKIA FM. Aujourd'hui, pour cette première émission de la saison, on s'embarque tranquillement dans cette programmation d'été et on se met dans l'ambiance de la route des vacances à venir. Je vous parle donc de route, de voiture. Quoique dans le dernier bloc, bon, on était sur deux roues et il était plutôt question de moto. On a entendu Diane Dufresne, elle était suivie de Fanny. Est-ce que vous vous souvenez de Fanny? Sentez-vous pas mal si ce n'est pas le cas? Très honnêtement, là, moi, je vous mentirais si je vous disais que j'en ai un souvenir très clair. Je me rappelle que quand j'étais jeune, j'avais déjà vu son nom passer dans une revue, avec quelques détails, une photo, peut-être une pochette d'album. On parlait de Fanny, une jeune chanteuse française. Et elle était toute jeune pour vrai, là. Sa version de L'homme à la moto qu'on vient d'entendre, on est en 1991. Fanny, elle a tout juste 12 ans. Et la chanson va monter jusqu'en 7e place dans les palmarès en France. Donc, je vois cette mention de son nom dans la revue. Une revue d'ailleurs, j'y pense, là, qui était possiblement Fan Club. C'était la revue de musique que je lisais dans ce moment-là, quand je n'avais pas encore tout à fait 10 ans. Ça semble pas avoir laissé une très grosse marque dans la culture populaire. On dirait que personne ne se souvient de tout ça. Faites-moi signe si vous, ça vous dit quelque chose, Fan Club. Mais moi, je dévorais ça. J'achetais ça à tous les mois. Je me rappelle que ça coûtait juste 2$. Hey, 2$ pour une revue, ça fait-tu longtemps, rien qu'un peu, ça? Bref, c'était la revue de musique que je lisais à l'époque. Donc, possiblement que c'est là que j'ai vu le visage de Fanny. Par contre, dans mon souvenir, je me rappelle aussi de m'être dit que je la connaissais pas, Fanny, même à l'époque, que c'était une autre chanteuse adolescente française qui arrivait après Vanessa Paradis, après Elsa, et que peut-être justement, ben, c'était celle de trop et que sa popularité s'était pas rendue jusqu'au Québec. Donc, je me rappelle le nom, mais rien de plus. Mais je ne dis pas qu'il y a quelques mois, le nom de Fanny se met à surgir de partout sur mes réseaux sociaux une journée. C'est associé évidemment à une mauvaise nouvelle. En décembre 2025, on nous annonce le décès de Fanny. Fanny Biascamano, de son vrai nom. Elle n'avait que 46 ans. Elle est morte d'une longue maladie, nous dit-on. Et là, on nous montre des clips d'elle quand elle était toute jeune. On nous rappelle sa carrière. Et tout ça, ben, ça me fait fouiller un peu sur les internets, faire la recherche que j'avais pas faite nécessairement en 1990 en voyant passer le nom de Fanny dans le magazine Fan Club. Je me rends compte qu'elle a pas été qu'un feu de paille, Fanny. Elle aurait quand même eu une vraie carrière. Elle a été révélée à la télé où on la voit reprendre L'homme à la moto, qui deviendra son grand succès. Elle a 12 ans à ce moment-là, je vous le rappelle. Elle va faire dans un premier temps deux albums, avant de revenir un peu plus tard dans sa vie avec deux autres. Il va avoir un album hommage à Edith Piaf. Ben tiens donc, il y a de la suite dans les idées. Puis il va en avoir un autre. Cette fois, ça va être autour des chansons de Georges Brassens. Elle va aussi représenter la France à l'Eurovision en 1997. Elle va finir 7e. Mais même si elle a continué de chanter, qu'elle a continué d'avoir une carrière, bon, même si elle était un peu plus dans l'ombre, même si elle a continué de participer à des tournées en France, on voit que ça semble pas toujours avoir été facile pour elle quand même. La preuve, elle va écrire quelques livres dans sa vie, dont un qui s'appelle « Enfant star, plus dur sera la chute ». Misère, c'est que ça a l'air joyeux tout ça, hein? Donc, en souvenir de Fanny, oui, je vous ai envoyé sa version de « L'homme à la moto ». Ça a été suivi d'une autre moto. Elle est aussi conduite par une autre madame décédée cette année, tiens, dont Brigitte Bardot, bien sûr, en musique avec Harley Davidson. On a beaucoup parlé de Brigitte Bardot quand elle est morte à la toute fin de décembre 2025. On a présenté autant la grande égérie des années 60 que la madame un peu plus incisive, dirons-nous, qu'elle était devenue par la suite. Pour être franc, je la connaissais assez peu, Brigitte Bardot. Je pense que j'ai jamais vu un de ses films, par exemple. Mais je trouve un peu ça dommage que plusieurs de ses déclarations nous aient fait venir autant les sourcils en accent circonflexe, parce que quand même, j'aimais bien ses chansons et ses albums. Donc oui, j'écoute encore un peu sa musique, mais je garde en tête comment elle est virée par la suite. Harley Davidson, ben, c'est la période Gainsbourg de bébé. On est en 1967, ça reste un de ses plus grands hits dans la chanson. Mais bébé, c'est pas la seule femme que Gainsbourg va envoyer sur une moto. En 1973, Gainsbourg, il écrit les textes qui composeront le premier album solo de sa nouvelle flamme, Jane Birkin. Cet album, ce sera Didouda. C'est un album très chargé érotiquement, aux paroles assez intenses, parfois coquines, mais aussi parfois plus chargées socialement. C'est le premier album de Jane Birkin. Sa voix est pas tout à fait placée. C'est très aigu, c'est très vaporeux.
Ça explique peut-être tout ça, pourquoi l'album n'a pas été un grand succès lors de sa parution, mais Birkin est devenue l'icône qu'elle aura été par la suite. Donc, c'est un album qui vit toujours et que moi, j'aime beaucoup, malgré tous ses défauts. Donc, allez hop, on remonte en selle pour une petite virée tragique sur une Kawasaki.

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Aujourd'hui, à l'heure bleue, on écoute des chansons réunies autour du thème de la route et des voitures. On vient donc d'écouter une chanson qui nous parle d'une voiture qu'on aimerait voir rouler vite, vite pour aller ailleurs. En 1988, Tracy Chapman lance son premier album, porté par la pièce Fast Car. Ce sera un immense succès. Elle deviendra une des premières artistes féminines à vendre plus de 10 millions d'exemplaires d'un album. Au final, elle en vendra même plus de 20. C'est un album qui aborde des thèmes politiques, sociaux, dont on dit aujourd'hui qu'il a eu une importance presque historique. Musicalement, c'est un album acoustique, folk, ce qu'on entendait quand même un peu moins dans les radios à la fin des années 80. Ça doit être pour ça que moi, Tracy Chapman, en 1988, ça m'accrocha pas tant que ça. J'avais 7 ans, j'étais dans ma passe Debbie Gibson et Rick Astley, donc pour moi, il fallait que ça bouge un peu plus que ça. À 7 ans aussi, il faut dire que je ne pouvais pas non plus comprendre tout le sens et la portée de ses paroles en anglais. Je me rappelle que ma tante Sylvie avait acheté l'album de Tracy Chapman et que je lui avais dit que moi, j'aimais pas ça du Tracy Chapman. Je vous mentirais si je vous disais que je suis devenu le plus grand fan d'elle depuis. Je la connais encore assez peu, même si elle a fait presque une dizaine d'albums depuis ses débuts. Elle a eu quelques gros hits, oui, mais on dirait qu'elle continue d'avoir suivi son petit bonhomme de chemin. Faut quand même admettre que Fast Car, ben, c'est une grande chanson. Une chanson qui a d'ailleurs vécu il n'y a pas si longtemps un impressionnant retour qu'un chanteur country Luke Combs l'a reprise et l'a amené au numéro 1 dans les palmarès. Il ne faut pas non plus ignorer la place que Tracy Chapman a eue dans l'évolution sociale de la musique. Comme je disais, elle est une des premières femmes à avoir vendu autant d'albums. Même si on avait eu des stars féminines auparavant, elle fait partie d'un petit groupe de femmes qui composaient leurs chansons et qui ont su s'imposer dans les années 80 et obtenir un certain succès commercial, comme par exemple aussi Susan Vega ou Natalie Merchant des 10,000 Maniacs. Elles ont été, ces filles-là, un peu à l'avant-garde de toutes les autres chanteuses féminines qui allaient arriver dans les années 90 et qui allaient obtenir beaucoup de succès. Tori Amos, Alanis Morissette, Fiona Apple, Sheryl Crow, toutes les autres. Et sans doute que cette vague nous a aussi permis de découvrir Beth Orton en musique, une autre chanson de voiture tirée d'un disque que j'ai beaucoup, beaucoup écouté au cégep, Stolen Car.

J'ai beaucoup écouté Beth Orton autour des années 2000, surtout avec le disque Central Reservation. Elle a quand même fait une poignée d'autres disques par la suite. C'est allé du très folk au assez exploratoire. Toujours resté sur l'impression qu'elle s'est cherchée après ses débuts, Beth Orton, mais je continue de l'aimer beaucoup. La chanson qu'on vient d'entendre, c'est Stolen Car. Ça nous rappelle qu'on est dans les voitures dans cette émission de L'Heure Bleue. L'émission va d'ailleurs se poursuivre pour une deuxième heure après la toute petite pause qu'on va prendre dans quelques minutes. Comme c'est la première émission de la saison, je me permets de vous rappeler que l'émission est présente sur les réseaux sociaux, Facebook, Instagram. Cherchez L'Heure Bleue à CKIA. C'est là que vous aurez des petites nouvelles chaque semaine sur l'émission pendant la saison. Et c'est là aussi que vous pouvez laisser vos commentaires. Donc, vous avez quelques minutes devant vous avant qu'on se retrouve pour la deuxième heure d'émission pour pitonner ça sous vos machines et montrer que vous êtes à l'écoute. Sinon, on a quand même le temps de s'écouter une autre petite chanson. On a beaucoup eu de voitures pendant l'heure, mais pas encore beaucoup de routes. Alors, on va l'écouter une chanson que tout le monde connaît, John Denver avec Take Me Home Country Roads. On remonte en 1971. Donc non, ça n'existe pas depuis toujours, cette chanson-là. Ça date du temps des palmarès. Pouvez-vous tu croire que c'est même pas monté jusqu'au numéro 1, justement? La chanson s'est arrêtée en deuxième place, mais quelle vie elle aura eue ensuite.

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0: Bonjour, ici Juliane Perrault. Voici votre bulletin du jeudi 4 juin 2026. La Ville de Québec annonce aujourd'hui qu'elle remettra 120 000 $ pour l'année 2026-2027 à l'organisme Le Reflet Entraide, anciennement appelé Vide ta sacoche. Fondé en 2020, l'OBNL a pour mission de réduire la précarité hygiénique et de favoriser le mieux-être des personnes vulnérables en offrant des produits d'hygiène de qualité, des cosmétiques et des soins. Pour accomplir sa mission, Reflet Entraide mise sur l'économie circulaire en récupérant notamment les invendus d'entreprises de distribution de commerce ou de pharmacie. Dans l'entrepôt de l'OBNL, on retrouve presque tous les produits d'hygiène imaginables. Brosse à dents, shampoing, crème solaire, gel douche, savon, produits d'hygiène féminine. Pour lire l'article complet, rendez-vous dans l'onglet « Actualité » de notre site web ckiafm.org. La Ville de Québec devra réaliser 12 actions cette année dans le quartier Saint-Roch en prévision de l'arrivée du tramway en 2027. La rue de la Couronne, où passera ultimement le tramway, devra être fermée à l'automne 2026. Une série d'actions est prévue pour veiller à la réorganisation de la circulation, telle que la mise à double sens de la rue Dorchester. L'une des premières interventions vise à démolir la passerelle Adrien-Pouliot située au-dessus de l'autoroute Laurentienne. La fermeture complète de l'autoroute débutera le 19 juin et se terminera le 22 juin au matin. La fermeture partielle, qui prévoit le maintien d'une voie dans chaque direction, s'étendra du 3 juillet au 6 juillet. Pour la fin de semaine, les automobilistes seront invités à faire un détour par la rue Marie de l'Incarnation ou par la Première Avenue. La Ville prévient aussi que certains parcours du RTC seront modifiés en lien avec les travaux. Trois nouveaux liens cyclo-piétons verront le jour. L'axe rue des embarcations, l'axe Caron-Parc Victoria et l'axe de la Côte d'Abraham. Pour plus de détails, consultez le site de la Ville. Le chantier de l'îlot Dorchester dans le quartier Saint-Roch est officiellement lancé. Le projet de requalification prévoit la construction d'environ 400 logements, dont une partie abordable, d'un hôtel de 150 chambres, de commerces de proximité et d'espaces publics. Le projet est piloté par le groupe Trudel et l'accès à l'espace de stationnement qui s'y trouve est désormais fermé. Après plusieurs années de consultations et de débats, les premiers travaux de préparation du terrain et d'excavation sont maintenant en cours. La livraison du projet est prévue pour 2029. Et finalement, une exposition collective intitulée « Bricot municipal » est présentée à la bande vidéo jusqu'au 14 juin. Fruit d'ateliers animés par les artistes Sarah Leroux et William Légaré, l'exposition propose un univers urbain à la fois étrange et poétique, créé à partir de matériaux recyclés et d'objets récupérés. Les œuvres réalisées collectivement invitent le public à explorer une ville imaginaire façonnée par la créativité et la participation citoyenne. L'entrée est gratuite. C'est ce qui complète cette édition. Au nom de toute l'équipe, bonne journée à l'antenne de CKIA 88.3 FM et CKIAFM.org.
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C'est la deuxième heure de l'Heure bleue avec Brian Saint-Louis. Aujourd'hui, des chansons de voiture et de route. On avait commencé la première heure avec « Sur la route » de Pierre Flynn. Eh bien, pourquoi ne pas commencer la deuxième « On the road again »

Je ne connais pas vraiment bien Bernard Lavillier. À vrai dire, je pense presque je ne connais que cette hypnotique chanson de lui. On the Road Again, c'est une chanson de 1988. Pour moi, c'est une chanson qui est liée à CKIA FM. À une certaine époque lointaine, toute la programmation des plages musicales de la station n'était pas encore toute faite à partir d'un ordinateur et parfois, il fallait mettre des mini-disques où il y avait une sélection d'une heure de musique. Et sur une de ces programmations-là, ben, il y avait cette chanson de Bernard Lavillier. Et je ne sais pas pourquoi, ben, c'était souvent ce mini-disque-là qui était choisi dans la pile. Donc, j'ai l'impression d'avoir entendu beaucoup cette chanson-là à une certaine époque. Ça compense un peu peut-être mon manque de connaissances sur le reste de la carrière de Bernard Lavillier, qui enregistre pourtant depuis 1968 et qui est toujours actif. Sa musique semble avoir été très ancrée dans la musique française, dans le rock, mais aussi, il a eu beaucoup d'influence de la musique du monde. Il a voyagé beaucoup, il a mélangé sa musique de la salsa, de la musique brésilienne, du reggae. Bon, évidemment, c'est ce que je lis maintenant. Ça me fait dire que peut-être qu'il est temps que je mette Bernard Lavillier sur ma pile de choses à découvrir. En tout cas, c'est lui qui ouvre la deuxième heure de cette émission de l'Heure Bleue. Bernard Lavillier qui était tout calme quand même dans cette chanson. Pour le contraste, pour le prochain bloc musical, à l'autre bout du spectre, je vous ai plutôt trouvé deux femmes qui avaient le pied sur l'accélérateur de leur voiture et qui n'arrivaient plus à s'arrêter.

Vous avez reconnu Diane Dell, bien sûr, de son premier vrai album, plus français, je trouve. Elle était déjà déménagée à Paris pour le disque d'avant, On a besoin d'amour, mais c'est avec Faire à nouveau connaissance qu'elle commence vraiment à sonner un peu plus française. Changement notable aussi pour cet album, alors que pour ses premiers disques, Diane Dell écrivait généralement paroles et musique. D'ailleurs, on célèbre beaucoup ça maintenant avec le recul que Diane Dell a été dans les premières femmes à mettre de l'avant le fait qu'elle écrivait ses chansons. Eh bien, pour Faire à nouveau connaissance, elle laisse la plume aux autres, elle se contente de faire la musique. Elle ne demande pas à n'importe qui quand même. Françoise Hardy va notamment lui écrire 3 chansons pour ce disque. En 2021, Françoise Hardy va faire paraître un livre, ça s'appelle « Chansons sur toi et nous ». C'est paru aux éditions Équateur. C'est un livre où on retrouve tous les textes de chansons qu'elle a écrits durant sa longue carrière et vraiment jusqu'au dernier album, personne d'autre. Dans ce livre-là, elle parle de sa relation avec Diane Dell. Je vous la cite. En 1986, sortit un album de Diane Dell auquel je participerai en écrivant un texte sur 3 de ses musiques. Faire à nouveau connaissance, Paradis d'espace et L'âge bête. Comme tout le monde, j'adorais la chanson de Diane « Si j'étais un homme ». J'ai oublié comment nous nous rencontrâmes, mais je me souviens qu'elle vint en Corse avec son fiancé du moment. Un peu plus loin. Diane avait toujours sa guitare avec elle et elle chantait à tout bout de champ, si bien qu'au bout d'un moment, on mourait d'envie de lui dire de prendre une petite pause. Sa bonne humeur était inaltérable et je la lui enviais. Bon, évidemment, le bonheur n'a pas toujours eu l'air d'avoir été facile pour Françoise Hardy. Un peu plus loin, elle va raconter qu'elle se souvient bien sûr de Faire à nouveau connaissance, qui était un grand succès, mais qu'elle avait complètement oublié les 2 autres chansons. Mais la chanson qu'on vient d'entendre, mais c'est même pas écrit par Françoise Hardy, donc je vous dis tout ça absolument pour rien, c'est une autre chanson qu'on a beaucoup entendue à l'époque, qu'on n'entend plus assez, je trouve, c'est « J'arrive, pas j'arrive ». Sinon, juste avant, une autre qu'on entend peu maintenant, avez-vous reconnu celle qui voulait à ce point qu'on appuie sur l'accélérateur? C'était Belle Gazou. Oui, oui. La pauvre, elle n'a pas toujours eu une carrière facile. Elle a été la cible de certaines moqueries. D'ailleurs, les gars de Rock et Belles Oreilles ont fini par dire qu'ils avaient un peu exagéré, que Belle Gazou, ben, elle suivait son époque. C'était le look d'Annie Lennox, mais version Québec. Et pour Belle Gazou, le nom, ben, c'est un nom qu'elle avait pris pour tenter de se démarquer un peu. Son vrai nom, c'était Diane Guérin. C'est un nom qu'elle reprendra d'ailleurs dans les années 90. Mais les Diane, au moment où elle amorce sa carrière, ben, il y en a déjà plusieurs. Il y a Diane Dell qu'on vient d'entendre, mais il y a aussi Diane Dufresne, il y a Diane Juster. On avait toute une tante Diane dans ce temps-là, hein? Donc voilà. Elle aura fait 4 disques sous le nom de Belle Gazou dans les années 80. Elle va en faire un, comme je viens de vous dire, sous le nom de Diane Guérin dans les années 90. Et elle nous a quittés en 2022. Et pour ceux qui aiment ça, le synthétiseur, on retrouve encore ça et là les disques de Belle Gazou chez les disquaires usagés. Vous irez fouiller ça. C'est vraiment pas toujours inintéressant. Je vous rappelle que vous êtes à CKIA FM, que c'est l'heure bleue qui se poursuit, qu'on est dans les chars aujourd'hui. Et tant qu'à être dans les années 80, ben allons-y à fond. À bord d'une Cadillac.

0: Vous écoutez L'Heure Bleue, aujourd'hui des chansons de route, de voiture. Si vous avez été très attentif, vous aurez donc compris pourquoi je vous ai fait entendre les Pointer Sisters avec Neutron Dance, Someone Stole My Brand New Chevrolet. Ben oui, juste pour ça. Ben aussi parce que je les aime bien, les Pointer Sisters. Ce disque d'ailleurs, Breakout, tout est sur la face A là-dessus. I'm so excited. Automatic, Jump, Neutron Dance. C'est pas mêlant, la face B est quasiment plate en comparaison. Mais là, même les plus perspicaces se demandent, bon d'accord, j'avais compris pour les Pointer Sisters, mais pour que c'est faire qu'après, il y a eu Paula Abdul, veux-tu bien me dire? Je vais vous expliquer. Je vous disais en tout début d'émission que je suis pas un gros gars de char, ça remonte quand même à il y a très loin. Mais là, pour préparer cette émission, je repensais à mes anecdotes de voiture au fil du temps. Il y a un souvenir qui n'arrête pas de me revenir en tête, donc je me suis dit, ah, pourquoi pas ne pas vous le raconter. Quand j'étais jeune, il y avait juste une partie des chars qui m'intéressait vraiment, et ce serait faux de dire que ça a beaucoup changé, c'était le radio. Le reste, je comprenais absolument rien, donc mon gros fun, oui, c'était de comparer les radios d'un char à l'autre. Surtout, j'avais l'impression que c'était le fun dans ce temps-là. Les technologies changeaient, avançaient vite et ça paraissait. C'est pas comme maintenant, là. Une fois qu'ils nous ont mis la télé dans les chars, là, on dirait que ça ne bouge plus. Et là, j'ai un message. C'est faux, ça bouge encore. Nous, les êtres analogiques qui ont encore nos vieilles technologies de CD, de iPod, de gugus qui se plug pour écouter notre musique, là, on s'en rend compte que ça bouge encore. Ils nous enlèvent des choses. Des petites affaires. Au début, ça nous prenait un fil. Après ça, ça nous prenait une autre sorte de fil. Mais là, maintenant, il n'y a même plus de place pour plugger ton fil. Puis quand, par miracle, tu arrives à plugger un fil, il ne reconnaît plus ton appareil. Donc, ça va vite, puis ça me tombe ses nerfs. Je comprends les arguments d'enlever des choses parce que ça pesait trop, mettons, là. Mais il y a des affaires que je comprends pas. Comme là, ils parlent d'enlever les radios AM dans les radios de char aussi, là. Je sais qu'en ville, on n'a plus rien là-dessus, mais dans certaines régions, ben oui, ils ont encore ça, le radio AM. Parce que le AM, oui, le son est moins bon, mais ça voyage beaucoup mieux sur de longues distances. C'est pour ça que quand on était jeune, le soir, on pouvait entendre des radios AM des États-Unis. Mais que là, on pogne plus rien. C'était le fun quand on pouvait faire ça, hein. Bref. Pouvez-vous-tu nous laisser nos affaires encore quelques années? Je vous en supplie, vous allez bien trop vite. Le rapport avec Paula Abdul, ben j'y arrive. Donc, quand j'étais jeune, mon fun, quand on me montrait une nouvelle voiture, c'était de voir comment le radio changeait. Ben, avant, on avait une roulette pour les radios. Après ça, on est arrivé avec le scan. Après ça, il y avait les cassettes. Après ça, il y avait les auto-reverse sur les cassettes. Après ça, on est arrivé avec le CD. Ah, c'est là que ça a commencé à me gosser, parce que quand ils ont mis le CD, ils ont enlevé les cassettes. J'aime pas ça quand ils nous enlèvent des choses, finalement. En tout cas. Un jour, donc, je suis tout jeune, ma tante Sylvie, oui, encore elle, pour ceux qui étaient là en première heure, quand je vous ai fait jouer Tracy Chapman, je vous parlais d'elle. Donc, ben, ma tante Sylvie, donc, elle arrive avec sa nouvelle voiture à la maison. Demandez-moi pas le modèle, mais elle était grise. Et là, elle m'offre d'aller faire un petit tour. Moi, juste pour aller pitonner sur le radio, ben, je dis oui. On part, on va pas loin là. Je pitonne sur le radio, mais à un moment donné, évidemment, j'ai fait le tour. Et là, pour une raison que j'ignore, je me penche et je vois en dessous de mon siège une cassette lousse, sans boîtier. Je la prends. C'est la cassette de Paula Abdul. Paula Abdul, c'est la vedette de l'heure. Ses vidéoclips jouent sans arrêt à Musique Plus. Elle n'a pas la voix du siècle, mais elle a les chorégraphies pour compenser. Et là, je demande à ma tante Sylvie, mais qu'est-ce que cette cassette fait là? Elle n'en a aucune idée. Elle vient vraiment juste de recevoir la voiture. Donc, elle me dit, ben, garde-la la cassette si tu la veux. Encore une fois, on se rappelle, pour ceux qui étaient là en première heure, que ma tante Sylvie ben, était un peu plus du genre Tracy Chapman que Paula Abdul. Donc, ça lui faisait pas un pli sa différence de me donner cette cassette-là. Et évidemment, moi, à cet âge-là, on ne me fait pas me faire plus excitant cadeau qu'une nouvelle cassette. Donc, évidemment, j'étais bien, bien content. Et c'est à ce jour l'objet le plus excitant que j'ai retrouvé dans une voiture. Pourtant, on en loue des communautaux maintenant, on en voit passer des chars, mais ce qui est laissé derrière, c'est toujours moins intéressant maintenant. Donc, je vais profiter de ce bloc pour passer un deuxième message. Arrêtez de nous enlever des affaires dans nos chars, oui, mais aussi, ceux qui louent des communautaux, bien, ramassez vos vidanges en quittant, s'il vous plaît.
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Pourquoi Nancy Dumais dans cet épisode de L'Heure bleue sur les voitures? Eh bien, en pensant à cette émission, j'ai eu un autre souvenir. En fait, j'en ai eu deux. Les personnages sont les mêmes. Et c'est Nancy Dumais qui lit tout ça. Suivez-moi. À la fin du secondaire, je suis venu passer quelques jours avec une amie chez ma cousine ici à Québec. On avait fait la route avec elle. Ma cousine était excessivement de bonne humeur. Elle venait de rencontrer l'homme de sa vie qu'elle disait elle ne pouvait plus. Et on écoutait Nancy Dumais et elle avait dit... Mon Dieu, c'est nous, cette chanson. La route m'emmène vers tes eaux bleues. Il a les yeux bleus. C'est nous, c'est parfait. L'excitation des débuts. Hein. Quelques mois plus tard, je me retrouve encore en voiture avec ma cousine. Cette fois, c'est le dit nouveau chum qui est au volant. Ça fait quelque temps qu'ils sont ensemble. Et là, ils me font un lift pour retourner au cégep. On a environ une heure de route à faire. Mais visiblement et audiblement aussi, ça n'a pas l'air d'être leur meilleure soirée, mettons. Il y a de la tension dans l'air. Lui ne dit pas un mot ou presque. Bref, c'est la joie. Et tiens donc, c'est encore le disque de Nancy Dumais qui joue dans la voiture. Et sur ce disque-là, Parler aux anges, il y avait aussi une chanson qui s'appelait « Quelque chose ». Les paroles allaient comme suit. « Il y a quelque chose qui grandit dans ta tête. Il y a quelque chose qui t'éloigne de moi. Il y a quelque chose qui grandit dans ton silence. Dis-moi la colère qui brûle ta voix. Tu me traînes en enfer avec toi. Dis-moi de me taire, mais parle-moi. » Et ma cousine avait chanté toute la chanson à son chum pendant que lui fixait obstinément la route. C'était spécial, disons. Là, si je voulais faire cute, je vous dirais que oui, Nancy Dumais et moi avons vu le début et la fin de l'histoire de ma cousine avec son nouveau chum. Mais ce serait vous mentir, ils sont quand même restés un bon bout de temps ensemble après ça. Mais oui, ils ont fini par se quitter un moment donné. Comme quoi, parfois, la trame sonore dans une voiture, ça se colle très bien à ce qui s'y passe.

Une petite chanson sur un stationnement en parallèle dans New York pour terminer cette émission, parce que non, il n'y avait aucun double sens dans cette chanson de Grace Jones où elle suggère de stationner sa grosse machine entre ses bumpers, voyons donc. Mon Dieu, que ça a roulé à presque 160, comme nous chantait Mareva juste avant cette première émission de la saison de l'Heure Bleue. J'espère que vous avez aimé. Je me remets en selle tranquillement. Évidemment, nous avons rendez-vous la semaine prochaine. D'ici là, bien sûr, vous avez le temps de vous abonner aux pages Facebook et ou Instagram de l'émission. On cherche l'Heure Bleue à CKIA, tout simplement. CKIA est aussi présente sur les réseaux sociaux. Cherchez CKIA FM, Maison de la radio, et vous allez nous trouver super facilement et avoir de nos nouvelles. Et là, je sais que j'ai pas fait le jouer le quart du tiers du cinquième des chansons sur les routes que j'aurais pu faire jouer. Mais bon, on n'avait que 2 heures. Mais on a le temps pour une toute petite dernière. Allons-y avec un grand classique, les Beatles, avec The Long and Winding Road. 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
7: Bonjour, ici Juliane Perrault. Voici votre bulletin du jeudi 4 juin 2026. La Ville de Québec annonce aujourd'hui qu'elle remettra 120 000 $ pour l'année 2026-2027 à l'organisme Le Reflet Entraide, anciennement appelé Vide ta sacoche. Fondé en 2020, l'OBNL a pour mission de réduire la précarité hygiénique et de favoriser le mieux-être des personnes vulnérables en offrant des produits d'hygiène de qualité, des cosmétiques et des soins. Pour accomplir sa mission, Reflet Entraide mise sur l'économie circulaire en récupérant notamment les invendus d'entreprises de distribution de commerce ou de pharmacie. Dans l'entrepôt de l'OBNL, on retrouve presque tous les produits d'hygiène imaginables. Brosse à dents, shampoing, crème solaire, gel douche, savon, produits d'hygiène féminine. Pour lire l'article complet, rendez-vous dans l'onglet « Actualité » de notre site web ckiafm.org. La Ville de Québec devra réaliser 12 actions cette année dans le quartier Saint-Roch en prévision de l'arrivée du tramway en 2027. La rue de la Couronne, où passera ultimement le tramway, devra être fermée à l'automne 2026. Une série d'actions est prévue pour veiller à la réorganisation de la circulation, telle que la mise à double sens de la rue Dorchester. L'une des premières interventions vise à démolir la passerelle Adrien-Pouliot située au-dessus de l'autoroute Laurentienne. La fermeture complète de l'autoroute débutera le 19 juin et se terminera le 22 juin au matin. La fermeture partielle, qui prévoit le maintien d'une voie dans chaque direction, s'étendra du 3 juillet au 6 juillet. Pour la fin de semaine, les automobilistes seront invités à faire un détour par la rue Marie de l'Incarnation ou par la Première Avenue. La Ville prévient aussi que certains parcours du RTC seront modifiés en lien avec les travaux. Trois nouveaux liens cyclo-piétons verront le jour, l'axe rue des embarcations, l'axe Caron-Parc Victoria et l'axe de la Côte d'Abraham. Pour plus de détails, consultez le site de la Ville. Le chantier de l'îlot Dorchester dans le quartier Saint-Roch est officiellement lancé. Le projet de requalification prévoit la construction d'environ 400 logements, dont une partie abordable, d'un hôtel de 150 chambres, de commerces de proximité et d'espaces publics. Le projet est piloté par le groupe Trudel et l'accès à l'espace de stationnement qui s'y trouve est désormais fermé. Après plusieurs années de consultations et de débats, les premiers travaux de préparation du terrain et d'excavation sont maintenant en cours. La livraison du projet est prévue pour 2029. Et finalement, une exposition collective intitulée « Brico municipal » est présentée à la bande vidéo jusqu'au 14 juin. Fruit d'ateliers animés par les artistes Sarah Leroux et William Légaré, l'exposition propose un univers urbain à la fois étrange et poétique, créé à partir de matériaux recyclés et d'objets récupérés. Les œuvres réalisées collectivement invitent le public à explorer une ville imaginaire façonnée par la créativité et la participation citoyenne. L'entrée est gratuite. C'est ce qui complète cette édition. Au nom de toutes les équipe, bonne journée à l'antenne de CKIA 88.3 FM et CKIAFM.org.

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3: Bonjour, ici Juliane Perrault. Voici votre bulletin du jeudi 4 juin 2026. La Ville de Québec annonce aujourd'hui qu'elle remettra 120 000 $ pour l'année 2026-2027 à l'organisme Le Reflet Entraide, anciennement appelé Vide ta sacoche. Fondé en 2020, l'OBNL a pour mission de réduire la précarité hygiénique et de favoriser le mieux-être des personnes vulnérables en offrant des produits d'hygiène de qualité, des cosmétiques et des soins. Pour accomplir sa mission, Reflet Entraide mise sur l'économie circulaire en récupérant notamment les invendus d'entreprises de distribution de commerce ou de pharmacie. Dans l'entrepôt de l'OBNL, on retrouve presque tous les produits d'hygiène imaginables. Brosse à dents, shampoing, crème solaire, gel douche, savon, produits d'hygiène féminine. Pour lire l'article complet, rendez-vous dans l'onglet « Actualité » de notre site web ckiafm.org. La Ville de Québec devra réaliser 12 actions cette année dans le quartier Saint-Roch en prévision de l'arrivée du tramway en 2027. La rue de la Couronne, où passera ultimement le tramway, devra être fermée à l'automne 2026. Une série d'actions est prévue pour veiller à la réorganisation de la circulation, telle que la mise à double sens de la rue Dorchester. L'une des premières interventions vise à démolir la passerelle Adrien-Pouliot située au-dessus de l'autoroute Laurentienne. La fermeture complète de l'autoroute débutera le 19 juin et se terminera le 22 juin au matin. La fermeture partielle, qui prévoit le maintien d'une voie dans chaque direction, s'étendra du 3 juillet au 6 juillet. Pour la fin de semaine, les automobilistes seront invités à faire un détour par la rue Marie de l'Incarnation ou par la Première Avenue. La Ville prévient aussi que certains parcours du RTC seront modifiés en lien avec les travaux. 3 nouveaux liens cyclo-piétons verront le jour. L'axe rue des embarcations, l'axe Caron Parc Victoria et l'axe de la Côte d'Abraham. Pour plus de détails, consultez le site de la Ville. Le chantier de l'îlot Dorchester dans le quartier Saint-Roch est officiellement lancé. Le projet de requalification prévoit la construction d'environ 400 logements, dont une partie abordable, d'un hôtel de 150 chambres, de commerces de proximité et d'espaces publics. Le projet est piloté par le groupe Trudel et l'accès à l'espace de stationnement qui s'y trouve est désormais fermé. Après plusieurs années de consultations et de débats, les premiers travaux de préparation du terrain et d'excavation sont maintenant en cours. La livraison du projet est prévue pour 2029. Et finalement, une exposition collective intitulée « Brico municipal » est présentée à la bande vidéo jusqu'au 14 juin. Fruit d'ateliers animés par les artistes Sarah Leroux et William Légaré, l'exposition propose un univers urbain à la fois étrange et poétique, créé à partir de matériaux recyclés et d'objets récupérés. Les œuvres réalisées collectivement invitent le public à explorer une ville imaginaire façonnée par la créativité et la participation citoyenne. L'entrée est gratuite. C'est ce qui complète cette édition au nom de toute l'équipe. Bonne journée à l'antenne de CKIA 88.3 FM et CKIAFM.org.

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0: Bonjour, ici Juliane Perrault. Voici votre bulletin du jeudi 4 juin 2026. La Ville de Québec annonce aujourd'hui qu'elle remettra 120 000 $ pour l'année 2026-2027 à l'organisme Le Reflet Entraide, anciennement appelé Vide ta sacoche. Fondé en 2020, l'OBNL a pour mission de réduire la précarité hygiénique et de favoriser le mieux-être des personnes vulnérables en offrant des produits d'hygiène de qualité, des cosmétiques et des soins. Pour accomplir sa mission, Reflet Entraide mise sur l'économie circulaire en récupérant notamment les invendus d'entreprises de distribution de commerce ou de pharmacie. Dans l'entrepôt de l'OBNL, on retrouve presque tous les produits d'hygiène imaginables. Brosse à dents, shampoing, crème solaire, gel douche, savon, produits d'hygiène féminine. Pour lire l'article complet, rendez-vous dans l'onglet « Actualité » de notre site web ckiafm.org. La Ville de Québec devra réaliser 12 actions cette année dans le quartier Saint-Roch en prévision de l'arrivée du tramway en 2027. La rue de la Couronne, où passera ultimement le tramway, devra être fermée à l'automne 2026. Une série d'actions est prévue pour veiller à la réorganisation de la circulation, telle que la mise à double sens de la rue Dorchester. L'une des premières interventions vise à démolir la passerelle Adrien-Pouliot située au-dessus de l'autoroute Laurentienne. La fermeture complète de l'autoroute débutera le 19 juin et se terminera le 22 juin au matin. La fermeture partielle, qui prévoit le maintien d'une voie dans chaque direction, s'étendra du 3 juillet au 6 juillet. Pour la fin de semaine, les automobilistes seront invités à faire un détour par la rue Marie de l'Incarnation ou par la Première Avenue. La Ville prévient aussi que certains parcours du RTC seront modifiés en lien avec les travaux. Trois nouveaux liens cyclo-piétons verront le jour. L'axe rue des embarcations, l'axe Caron-Parc Victoria et l'axe de la Côte-d'Abraham. Pour plus de détails, consultez le site de la Ville. Le chantier de l'îlot Dorchester dans le quartier Saint-Roch est officiellement lancé. Le projet de requalification prévoit la construction d'environ 400 logements, dont une partie abordable, d'un hôtel de 150 chambres, de commerces de proximité et d'espaces publics. Le projet est piloté par le groupe Trudel et l'accès à l'espace de stationnement qui s'y trouve est désormais fermé. Après plusieurs années de consultations et de débats, les premiers travaux de préparation du terrain et d'excavation sont maintenant en cours. La livraison du projet est prévue pour 2029. Et finalement, une exposition collective intitulée « Bricot municipal » est présentée à la bande vidéo jusqu'au 14 juin. Fruit d'ateliers animés par les artistes Sarah Leroux et William Légaré, l'exposition propose un univers urbain à la fois étrange et poétique, créé à partir de matériaux recyclés et d'objets récupérés. Les œuvres réalisées collectivement invitent le public à explorer une ville imaginaire façonnée par la créativité et la participation citoyenne. L'entrée est gratuite. C'est ce qui complète cette édition. Au nom de toute l'équipe, bonne journée à l'antenne de CKIA 88.3 FM et CKIAFM.org.
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11: Bonjour, ici Juliane Perrault. Voici votre bulletin du jeudi 4 juin 2026. La Ville de Québec annonce aujourd'hui qu'elle remettra 120 000 $ pour l'année 2026-2027 à l'organisme Le Reflet Entraide, anciennement appelé Vide ta sacoche. Fondé en 2020, l'OBNL a pour mission de réduire la précarité hygiénique et de favoriser le mieux-être des personnes vulnérables en offrant des produits d'hygiène de qualité, des cosmétiques et des soins. Pour accomplir sa mission, Reflet Entraide mise sur l'économie circulaire en récupérant notamment les invendus d'entreprises de distribution de commerce ou de pharmacie. Dans l'entrepôt de l'OBNL, on retrouve presque tous les produits d'hygiène imaginables. Brosse à dents, shampoing, crème solaire, gel douche, savon, produits d'hygiène féminine. Pour lire l'article complet, rendez-vous dans l'onglet Actualité de notre site web ckiafm.org. La Ville de Québec devra réaliser 12 actions cette année dans le quartier Saint-Roch en prévision de l'arrivée du tramway en 2027. La rue de la Couronne, où passera ultimement le tramway, devra être fermée à l'automne 2026. Une série d'actions est prévue pour veiller à la réorganisation de la circulation, telle que la mise à double sens de la rue Dorchester. L'une des premières interventions vise à démolir la passerelle Adrien-Pouliot située au-dessus de l'autoroute Laurentienne. La fermeture complète de l'autoroute débutera le 19 juin et se terminera le 22 juin au matin. La fermeture partielle, qui prévoit le maintien d'une voie dans chaque direction, s'étendra du 3 juillet au 6 juillet. Pour la fin de semaine, les automobilistes seront invités à faire un détour par la rue Marie de l'Incarnation ou par la Première Avenue. La ville prévient aussi que certains parcours du RTC seront modifiés en lien avec les travaux. Trois nouveaux liens cyclo-piétons verront le jour, l'axe rue des Embarcations, l'axe Caron-Parc Victoria et l'axe de la Côte d'Abraham. Pour plus de détails, consultez le site de la ville. Le chantier de l'îlot Dorchester dans le quartier Saint-Roch est officiellement lancé. Le projet de requalification prévoit la construction d'environ 400 logements, dont une partie abordable, d'un hôtel de 150 chambres, de commerces de proximité et d'espaces publics. Le projet est piloté par le groupe Trudel et l'accès à l'espace de stationnement qui s'y trouve est désormais fermé. Après plusieurs années de consultations et de débats, les premiers travaux de préparation du terrain et d'excavation sont maintenant en cours. La livraison du projet est prévue pour 2029. Et finalement, une exposition collective intitulée Brico Municipal est présentée à la bande vidéo jusqu'au 14 juin. Fruit d'ateliers animés par les artistes Sarah Leroux et William Légaré, l'exposition propose un univers urbain à la fois étrange et poétique, créé à partir de matériaux recyclés et d'objets récupérés. Les œuvres réalisées collectivement invitent le public à explorer une ville imaginaire façonnée par la créativité et la participation citoyenne. L'entrée est gratuite. C'est ce qui complète cette édition. Au nom de toute l'équipe, bonne journée à l'antenne de CKIA 88.3 FM et CKIAFM.org.
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12: Allô, allô, bienvenue à l'émission Sarah Gariepy qui vous retrouve avec toujours le même plaisir pour replonger dans les années 80-90. On passe la prochaine heure ensemble au son autant du meilleur que du pire de nos décennies de prédilection. Ici, vos plus grands plaisirs coupables n'ont pas de limites et sont toujours les bienvenus. D'ailleurs, n'oubliez jamais de communiquer avec moi si vous pensez qu'il faut absolument écouter une chanson en particulier. Faites-moi signe, envoyez-moi des courriels à sarah@qualitébarbie.com ou encore joignez-moi via le groupe Facebook de l'émission. Maintenant, l'été est enfin à nos portes, le beau temps s'amène enfin. On espère un peu de chaleur, pas trop, mais on espère quand même un été avec un petit quelque chose des tropiques. Je vous propose qu'on démarre l'émission de cette semaine avec une chanson de Muriel Dac. 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

chanter va te faire voir sur fond de ritournelles accrocheuses et de verres d'oreilles. Il y a seulement Jean Schultes pour réussir un pareil exploit. On poursuit maintenant en musique avec une chanson que vous connaissez principalement dans la version par Peter et Sloan. J'ai pensé cette semaine vous offrir la version de « Besoin de rien, envie de toi » effectuée plutôt par le groupe Belle Machine.

Mais qu'est-ce que c'était que ça, Sarah? Je sais ce que vous pensez. On pense qu'on a fait le tour des années 80-90 et une chanson comme celle-là nous démontre qu'en fait, pas du tout. Il nous reste encore tellement de chansons à découvrir et à redécouvrir. Celle-là, cette chanteuse, elle s'appelle Isabelle La Douceur. Retenez son nom, vous n'avez pas fini de l'entendre à l'émission. J'ai mis la main sur quelques-unes des chansons de son répertoire et elles sont toutes bonnes comme celle-là. Il y avait une petite touche rétro d'ailleurs dans cette chanson-là, « Rester près de toi ». Ce qui m'inspire pour poursuivre un peu de Dennis Twist, voici « Tu dis que tu l'aimes ».

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1: On est de retour, on n'a pas encore fait le plein pour cette semaine de belles choses des années 80-90. Deuxième partie de l'émission qui démarre tout de suite en musique avec un des chanteurs sur lesquels j'ai le plus trippé dans les années 90. On repart avec du Léandre, on court toujours sur les ondes.

Des yeux tango tango, et c'est avec ça qu'on arrive au moment tant attendu de l'émission. J'ai nommé la pause Frotte-Bédaine. Chaque semaine, on écoute des ballades sélectionnées avec le plus grand soin. Et pour aujourd'hui, la pause Frotte-Bédaine va s'accompagner d'une question quiz. Je vais vous tourner une chanson. Je vous avertis tout de suite. Attention aux oreilles chastes et naïves. Elle est un petit peu osée par moment. Et la chanson est interprétée par un certain Robert Maltais. Est-ce que ça vous dit quelque chose? Peut-être. Vous vous dites, j'ai déjà entendu ce nom-là, je ne sais pas qui c'est. Je vais vous donner un indice. Je vais vous dire que Robert Maltais est une voix que vous connaissez très bien parce qu'il interprétait un personnage télévisuel très célèbre. Je n'en dis pas plus. On va écouter la chanson. On va voir si vous arrivez à identifier qui était donc Robert Maltais. On se reparle avec la réponse tout de suite après sur les ondes.

Robert Maltais. C'était la voix de Perlin. Est-ce qu'il y en a à qui on vient de ruiner un petit bout d'enfance à grands coups de chansons cochonnes de Perlin? Désolée si c'est le cas. Personnellement, si Perlin me disait que je sens la carotte fraîche, juste y penser, j'ai chaud. Calmons-nous un peu. Repartons donc en musique avec un peu de top sonore sur les ondes.

Et c'est déjà ici que l'émission de cette semaine s'achève. Merci tellement de m'avoir suivi dans la dernière heure. Merci d'être là chaque semaine, si nombreux et de partout au Québec. Animé Qualité Barbie, c'est un privilège, c'est un immense plaisir. Et c'est grâce à vous, merci encore. La bonne nouvelle, c'est qu'on a rendez-vous la semaine prochaine, même heure, même poste. Portez-vous bien, donnez-moi de vos nouvelles, faites-moi vos suggestions musicales. Et on se laisse aujourd'hui avec une chanson d'Alexa Leclerc. Bonne semaine!

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6: Bonjour, ici Juliane Perrault. Voici votre bulletin du jeudi 4 juin 2026. La Ville de Québec annonce aujourd'hui qu'elle remettra 120 000 $ pour l'année 2026-2027 à l'organisme Le Reflet Entraide, anciennement appelé Vide ta sacoche. Fondé en 2020, l'OBNL a pour mission de réduire la précarité hygiénique et de favoriser le mieux-être des personnes vulnérables en offrant des produits d'hygiène de qualité, des cosmétiques et des soins. Pour accomplir sa mission, Reflet Entraide mise sur l'économie circulaire en récupérant notamment les invendus d'entreprises de distribution de commerce ou de pharmacie. Dans l'entrepôt de l'OBNL, on retrouve presque tous les produits d'hygiène imaginables. Brosse à dents, shampoing, crème solaire, gel douche, savon, produits d'hygiène féminine. Pour lire l'article complet, rendez-vous dans l'onglet « Actualité » de notre site web ckiafm.org. La Ville de Québec devra réaliser 12 actions cette année dans le quartier Saint-Roch en prévision de l'arrivée du tramway en 2027. La rue de la Couronne, où passera ultimement le tramway, devra être fermée à l'automne 2026. Une série d'actions est prévue pour veiller à la réorganisation de la circulation, telle que la mise à double sens de la rue Dorchester. L'une des premières interventions vise à démolir la passerelle Adrien-Pouliot située au-dessus de l'autoroute Laurentienne. La fermeture complète de l'autoroute débutera le 19 juin et se terminera le 22 juin au matin. La fermeture partielle, qui prévoit le maintien d'une voie dans chaque direction, s'étendra du 3 juillet au 6 juillet. Pour la fin de semaine, les automobilistes seront invités à faire un détour par la rue Marie de l'Incarnation ou par la Première Avenue. La Ville prévient aussi que certains parcours du RTC seront modifiés en lien avec les travaux. Trois nouveaux liens cyclo-piétons verront le jour, l'axe rue des embarcations, l'axe Caron-Parc Victoria et l'axe de la Côte d'Abraham. Pour plus de détails, consultez le site de la Ville. Le chantier de l'îlot Dorchester dans le quartier Saint-Roch est officiellement lancé. Le projet de requalification prévoit la construction d'environ 400 logements, dont une partie abordable, d'un hôtel de 150 chambres, de commerce de proximité et d'espaces publics. Le projet est piloté par le groupe Trudel et l'accès à l'espace de stationnement qui s'y trouve est désormais fermé. Après plusieurs années de consultations et de débats, les premiers travaux de préparation du terrain et d'excavation sont maintenant en cours. La livraison du projet est prévue pour 2029. Et finalement, une exposition collective intitulée « Bricot municipal » est présentée à la bande vidéo jusqu'au 14 juin. Fruit d'ateliers animés par les artistes Sarah Leroux et William Légaré, l'exposition propose un univers urbain à la fois étrange et poétique, créé à partir de matériaux recyclés et d'objets récupérés. Les œuvres réalisées collectivement invitent le public à explorer une ville imaginaire façonnée par la créativité et la participation citoyenne. L'entrée est gratuite. C'est ce qui complète cette édition. Au nom de toutes les équipe, bonne journée à l'antenne de CKIA 88.3 FM et CKIAFM.org.

C'était Terry Gibb. Bienvenue au buffet de 17h sur les ondes du 88,3 CKIA. C'est Terry Gibb qui n'a aucun lien de parenté avec les Bee Gees, soit dit en passant. Et il chantait naturellement le classique de Ray Charles. Aujourd'hui, on va avoir des musiques de différents endroits, de différents styles. On va même avoir un bloc complet qui regroupe du yéyé de différentes époques. Mais on commence avec un bouquet de pièces, je dirais, internationales qui viennent de sources différentes. À commencer par la Hollande.

You're So Good to Me, qui avait été faite au Québec sous le titre Restons ainsi par les Bel Air. Alors, on est allé en Hollande, en France, en Amérique du Nord, et je vous avais promis du yéyé. On en a de toutes les époques, des chansons des années 60, 80, 90. Ça va être Jenny Rock, les Playboys. Un groupe qui vient de Nice, la même ville que Dick Rivers qu'on vient d'entendre. Au Québec, on a les Gendarmes, Platon et les Caves, et Caro qui va terminer ce premier bloc.

Ça faisait quelques semaines qu'on n'avait pas eu un bouquet de tonnier comme ça, alors je pense que on s'est payé la traite. Il y en avait de toutes les époques. Hein. Entre autres, le Monsieur Longtemps, là, c'est par Platon et les Caves, un groupe qui avait fait à l'époque une cassette et on a vu ressurgir un peu plus tard un 45 tours en vinyle. Alors, on continue comme on avait fait au début, une espèce de petit voyage en musique. Les prochains endroits où est-ce qu'on va, on retourne en France, mais la France des années 40, avec Fréhel. Après ça, en Louisiane, avec Clifton Chénier, lui, il chante, puis il a une couronne sur la tête, c'est le roi du Zarlico. Après ça, on s'en va à New York avec Bob Dylan, mais le Bob Dylan des débuts, je pense que c'est une de ses premières compositions, ça s'appelle Talking New York. Une anglaise qui fait carrière aux États-Unis, Christine McVie, qui reprend un standard de rhythm and blues des années 50. Un document exclusif, Alice Robbie, qui passe à une émission de radio, je crois que c'était une radio de Toronto, et elle chante une tune en espagnol, mais c'est pas Tico Tico, c'est une pièce que vous allez apprécier sûrement. Et puis on reste dans l'espagnol, mais avec un artiste qui venait de Libye, José Todaro, qui nous fait un classique napolitain qu'on avait connu au Québec avec les Mégatons en version instrumentale, mais lui, il nous la chante, Funiculi, Funicula. Mais on commence avec Fréhel qui nous pose la question, où est-il donc?

Même si vous nous avez pris en cours d'émission, pas mal sûr que vous avez reconnu la voix de Alice Roby. Alors, juste un petit mot pour vous informer que la prochaine émission du Voyage imaginaire, on va nous amener en Afrique de l'Ouest et que si vous désirez avoir la liste complète des chansons et des artistes qu'on a passés aujourd'hui, vous m'envoyez un petit message à l'adresse courriel buffet@ckafm.org et je vous ferai parvenir ça avec plaisir. On reste dans les chansons... Non, c'est pas espagnol. On s'en va du côté italien. Alors, c'est, comme je disais, un artiste d'origine libyenne, José Todaro, qui nous fait Funiculi Funicula.

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9: Bonjour, ici Juliane Perrault. Voici votre bulletin du jeudi 4 juin 2026. La Ville de Québec annonce aujourd'hui qu'elle remettra 120 000 $ pour l'année 2026-2027 à l'organisme Le Reflet Entraide, anciennement appelé Vide ta sacoche. Fondé en 2020, l'OBNL a pour mission de réduire la précarité hygiénique et de favoriser le mieux-être des personnes vulnérables en offrant des produits d'hygiène de qualité, des cosmétiques et des soins. Pour accomplir sa mission, Reflet Entraide mise sur l'économie circulaire en récupérant notamment les invendus d'entreprises de distribution de commerce ou de pharmacie. Dans l'entrepôt de l'OBNL, on retrouve presque tous les produits d'hygiène imaginables. Brosse à dents, shampoing, crème solaire, gel douche, savon, produits d'hygiène féminine. Pour lire l'article complet, rendez-vous dans l'onglet Actualité de notre site web ckiafm.org. La Ville de Québec devra réaliser 12 actions cette année dans le quartier Saint-Roch en prévision de l'arrivée du tramway en 2027. La rue de la Couronne, où passera ultimement le tramway, devra être fermée à l'automne 2026. Une série d'actions est prévue pour veiller à la réorganisation de la circulation, telle que la mise à double sens de la rue Dorchester. L'une des premières interventions vise à démolir la passerelle Adrien-Pouliot située au-dessus de l'autoroute Laurentienne. La fermeture complète de l'autoroute débutera le 19 juin et se terminera le 22 juin au matin. La fermeture partielle, qui prévoit le maintien d'une voie dans chaque direction, s'étendra du 3 juillet au 6 juillet. Pour la fin de semaine, les automobilistes seront invités à faire un détour par la rue Marie de l'Incarnation ou par la Première Avenue. La Ville prévient aussi que certains parcours du RTC seront modifiés en lien avec les travaux. Trois nouveaux liens cyclo-piétons verront le jour, l'axe rue des embarcations, l'axe Caron-Parc Victoria et l'axe de la Côte d'Abraham. Pour plus de détails, consultez le site de la Ville. Le chantier de l'îlot Dorchester dans le quartier Saint-Roch est officiellement lancé. Le projet de requalification prévoit la construction d'environ 400 logements, dont une partie abordable, d'un hôtel de 150 chambres, de commerces de proximité et d'espaces publics. Le projet est piloté par le groupe Trudel et l'accès à l'espace de stationnement qui s'y trouve est désormais fermé. Après plusieurs années de consultations et de débats, les premiers travaux de préparation du terrain et d'excavation sont maintenant en cours. La livraison du projet est prévue pour 2029. Et finalement, une exposition collective intitulée « Brico municipal » est présentée à la bande vidéo jusqu'au 14 juin. Fruit d'ateliers animés par les artistes Sarah Leroux et William Légaré, l'exposition propose un univers urbain à la fois étrange et poétique, créé à partir de matériaux recyclés et d'objets récupérés. Les œuvres réalisées collectivement invitent le public à explorer une ville imaginaire façonnée par la créativité et la participation citoyenne. L'entrée est gratuite. C'est ce qui complète cette édition. Au nom de toutes les équipe, bonne journée à l'antenne de CKIA 88.3 FM et CKIAFM.org.

Bonjour et bienvenue à l'émission Voyage imaginaire avec Alain Lalancette. Pour l'émission d'aujourd'hui, c'est l'Afrique de l'Ouest. On aura le Sénégal dans la première demi, puis le deux segments, un avec le Ghana et l'autre avec la Côte d'Ivoire. Dans le cas de tous ces artistes-là, ils vivent ailleurs, mais ils sont d'origine, ils portent leur culture voilà, d'origine. Voilà pour ce que j'avais comme introduction. Je mentionne que la semaine prochaine, l'émission sera entièrement consacrée aux joueurs de sarod Ranajit Sengupar, donc un grand maître de l'instrument en musique indienne. Il y aura le 20 juin à 19h30, concert à la salle d'Ouville. Il sera accompagné par le joueur de tabla Idranil Malik. Mon émission sera entièrement consacrée à la fois dans la partie classique, mais aussi dans un côté fusion avec d'autres genres, d'autres styles. Et aussi, à mon émission Jazz Bazaar dimanche, entre 18h30 et 19h, il y aura une suite consacrée à cet artiste-là dans un contexte de fusion jazz. Donc, voilà. Donc, voilà pour... On a l'occasion de pouvoir entendre des artistes extraordinaires. Alors, je viens à la présentation. On va débuter avec le Sénégalais Kadiali Kouyaté. C'est un album qui était sorti en juin 2025, qui s'appelle Tona. Je pense pas que j'avais eu l'occasion de le faire jouer. Ça arrive parfois, il rentre beaucoup de musique. Et comme mon émission est thématique, alors c'est pas toujours possible d'intégrer dans ma programmation musicale. C'est donc un joueur de kora et chanteur. Il y a divers musiciens là-dedans. Lui, il est basé au Royaume-Uni. Il a migré au Royaume-Uni. Il est le compositeur de toutes les chansons, paroles et musiques. Et pour les musiciens, ça peut varier un peu selon les pièces. Voilà. On a d'ailleurs la contrebasse dès le début de David Mantovani, ce serait mieux comme ça. Donc, je propose trois pièces, Kana Kumbo, Kibaro et Jamba Dongo. Et on suivra un album plus récent, sorti le 12 avril, et qui s'appelle Aduna. C'est de l'artiste Sheikh Ibra Fam. Lui, il est sénégalais, mais il y a des liens avec Montréal, puis il est installé à la ville de La Réunion. D'ailleurs, l'album est en partie enregistré aussi à Montréal, et en tout cas, c'est assez métissé comme approche. Donc, plusieurs styles chez lui. Et moi, je vous en présente trois pièces, Chabida, Gondi et Oubil Sa Kol.

Alors voilà, donc je vous rappelle ce qu'on a entendu dans cette suite musicale-là. On a débuté avec Kadiali Kouyaté, joueur de kora et chanteur. Trois pièces de l'album Tona, qui était sorti en juin de l'an dernier. La première était chantée, les deux autres instrumentales, donc voilà. Puis, artiste sénégalais également, tout comme Kouyaté. Kouyaté, je rappelle qu'il est basé au Royaume-Uni. Cheikh Ibra Fam, lui, il est basé à l'île de la Réunion, mais il y a des liens avec Montréal. Il y a une partie de son album qui est enregistrée à Montréal. Donc, trois chansons de son album Aduna, sorti le 12 avril. C'est toujours l'émission Le Voyage imaginaire avec Alain Lalancette sur CKIA 88,3, CKIAFM.org et sur l'appli. Vous pouvez consulter ma page Facebook Jazz Bazar Le Voyage imaginaire pour être au courant de mes émissions. Je vous mentionne, normalement, ce serait le monde en demande après l'émission. C'est ce qui est inscrit dans la programmation, en tout cas. Mais c'était pas dans le player la semaine dernière, ni cette semaine. Alors, je vais vérifier ici, au niveau de la coordination, voir si ça va te placer. C'est peut-être simplement un oubli ou une erreur sur la grille de programmation. Sinon, ça sera de la musique du monde aléatoire, normalement. Voilà. Maintenant, on va aller vers un courant qu'on appelle le High Life. Le High Life, c'est apparu au Ghana à peu près vers le début des années 20. C'est une musique très métissée. Ça mélangeait de la musique de fanfare militaire, le jazz, les chants de marins, du calypso, et aussi des musiques proprement traditionnelles du Ghana et des régions avoisinantes, surtout de la côte. Et tout ça, ça s'est développé, ce métissage-là. Et plus tard, c'est de là qu'est né aussi l'afrobeat par des musiciens qui étaient déjà dans... comme Fela Kuti, qui a fait du high life, puis qui vraiment est le pionnier de ce qui est devenu une autre forme de métissage, l'afrobeat. Je vais vous présenter un artiste qui s'appelle Berima Amo. Son album s'intitule Rhythm of Love. C'est sorti en mai, 22 mai. Donc, je vous présente trois extraits de cet album-là. Berima Amo, donc, un artiste vraiment intéressant. Il est trompettiste, aussi pianiste, claviériste. Il est auteur, compositeur et interprète, donc, de toutes ses chansons. Et voilà, donc, je peux vous dire les titres en anglais, c'est peut-être plus simple. Ou, ben, Akuofe, la première, ça veut dire Beautiful One. La seconde, Konongo Kaya, c'est Indecisions. Et la troisième, In Lobby, qui veut dire My Love. Donc, ça va avoir une idée. Et en passant, il a migré aux Pays-Bas. Donc, il vit aux Pays-Bas, mais c'est vraiment un Ghanéen dans l'esprit et dans sa musique. Alors, écoutons ces trois chansons.

très entraînant que cette musique qui est un certain lien de parenté avec le jazz. Donc, le High Life, c'était le trompettiste, pianiste, claviériste, chanteur, compositeur, parolier, Berima Amo. Donc, c'est trois chansons extraites de l'album Rhythms of Love, sorti le 22 mai. Donc, je vous donne les titres anglais, tout simplement Beautiful One, Indecision et My Love. Voilà pour ce segment. On poursuit et on termine, on complète avec, c'est pas un nouvel album, j'avais déjà fait jouer, peut-être même une seule pièce à l'époque, j'ai pas eu l'occasion d'y revenir. C'est la chanteuse ivoirienne, mais basée en France, Dobé Knaoré, et c'est son album Zouzou, sorti en juillet 2024. Je vous présente trois chansons, Zouzou, la pièce titre, Libonou et Como. Como bébé. Et dans la dernière, il y a un peu de français, mais sinon c'est dans sa langue, voilà. Elle a migré en France, c'est que en fait, elle a connu un guitariste qui est son guitariste, et ils se sont mariés et c'est comme ça qu'elle a migré en France. Voilà ce que j'avais à vous mentionner. Je vous rappelle qu'il y aura lors de mon émission de dimanche en 18h30 et 19h, musique du joueur de Sarod, Ranajit Sengupta, pardon. Il sera en concert à Québec, à Saldouville, le 20 juin à 19h30. Et mon émission de Musique du Monde la semaine prochaine sera entièrement consacrée à lui dans le style classique dans la première demi et dans des divers métissages dans la seconde demi. Donc, voilà. Je vous laisse là-dessus. Je vous dis au revoir et à la prochaine. Bonne écoute sur CKIA. Et puis, voilà, vous aurez de la musique du monde aléatoire après cette émission. Bonne écoute.

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